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1: 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On vient d'écouter Acero Moretti avec Mani in Alto, suivi de Microplateforme avec Antifa. Et pour finir cette session de hip-hop underground et Antifa italien, eh bien c'était Kuba Cabal avec Bimbo Bang.

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devant le lycée Henri IV, c'est la sortie des élèves. Guillaume est sur le trottoir d'en face. Il semble chercher quelqu'un au milieu de cette cohorte d'enfants. Se détache des autres pour aller sur le trottoir d'en face et dépasser Guillaume sans faire attention à lui, un enfant d'une dizaine d'années, mince, des cheveux blonds, habillé d'un pantalon et d'une veste marine. Il porte un carton noir. Guillaume le voit s'éloigner, se pince les lèvres, hésite et le suit. Il est rouge et à chaud. Il sait que cela ne sert à rien, mais ne peut faire autrement. Il a honte. Il est comme hypnotisé par cet enfant qui est devant lui à une distance respectable.

Vous êtes toujours sur Adocanu 102.2.fr et vous venez d'écouter Démodscage, Birdie Fix, Gunfight, Télécommande, Rap Talagui et René Binamé, Tic Tac.

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Yes, alors, on a écouté Killa Sista, groupe japonais, avec le morceau Kuno Ichi. Ensuite, on a écouté Disciples et le morceau Addis Ababa. Et là, donc, on vient d'écouter Vibronix et le morceau Dub in the Valley. Rocker Station, big up. Radio Canu, big up à tous. Yes.

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On vient d'écouter Vilain Manière de Maya Kamati. Avant, c'était Diagnosis de Kate Tempest. Et encore avant, c'était I'm Sure There's Nothing Wrong de Mona B.

0: 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Vous venez d'écouter le groupe Culture avec le morceau intitulé Why I Am a Rastaman, suivi de Monsieur Linval Thompson et son titre You Are Young. Et la troisième, c'était le groupe de Sainte-Croix, Midnight, et son morceau Drifters.
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Yes. Vous venez d'entendre dans l'ordre 21 Savage, le morceau Red Drum. Après, c'était Moneybag de Cardi B. Et juste là, tout de suite, c'était Nicki Minaj, Everybody. 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

0: Brights, Patrick, Kofi Johnson, DJ Life Rose, LH, Hamza Ashes.
1: Vous êtes bien sur Radio Canu, vous venez d'écouter Nick Labac de Lorenzo, suivi de Caca Staner de Khaled Frex, et enfin le tube Gilet Jaune de Cop Johnson. 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

Toujours à l'écoute de la plus rebelle des radios sur les bandes continues de la plus rebelle des radios, forcément. On a écouté à l'instant un long morceau de ce groupe suédois qui s'appelle Horisont. Et là, le morceau, c'était Odyssée. Et juste avant, vous avez peut-être reconnu Mano Solo. Bon, c'était pas Mano Solo, c'était Les Hurlements de Léo qui lui rendait hommage et avec en invité Monsieur Quentin au chant.

Voilà, vous êtes toujours à l'écoute de la plus rebelle des radios, Radio Canu, avec les bandes continues. Donc dans l'ordre, on va reculer, on a écouté Prophet of Rage à l'instant avec Unfuck the World, juste avant le groupe Vodoun avec Possession, et encore avant Mirecourt avec The Serpent. 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

Alors, qu'est-ce qu'on vient d'écouter à l'instant sur Radio Canus? C'était Sages comme des sauvages avec le morceau Saint-Martin l'Olive, juste avant Médine, Media Training, et encore avant Léonie Pernet, Réparer le monde. 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

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On a fait du hardcore avec Raw Power, des Italiens, et leur morceau Politicians. Ensuite, c'était Vlar de Vernancy avec le morceau Coupable. Et on a fini avec de l'ambiant et Econia, South Eater.

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Donc dans l'ordre, on va reculer, on a écouté Prophet of Rage à l'instant avec Unfuck the World. Juste avant, le groupe Vodoun avec Possession et encore avant, Mirecourt avec The Serpent. 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

Vous êtes toujours sur Radio Canu. Alors c'était le morceau Le Poison qui en fout, première partie, donc extrait de l'album Le Poison qui en fout du groupe Présent.

Vous êtes toujours sur Radio Canu 102.2. On vient d'écouter Juste Chani avec Di Melo, Satin Escumbia de Anarchia Tropical et Energy de Sampa the Great.

back dans les 60s, c'était d'une la Northern Soul, c'était juste là, The Velvets, I Got to Find Me Somebody, from Beverly and the Butlers, juste avant, It's That's What You Wanted, et on avait commencé par Evan Baker, You Didn't Say a Word, Radio Canu, la plus Northern Soul des radios.

Et vous êtes toujours sur Radio Canu 102.2. On vient d'écouter Vilain Manière de Maya Kamati. Avant, c'était Diagnosis de Kate Tempest. Et encore avant, c'était I'm Sure There's Nothing Wrong de Mona B. 9 Jomambi.

0: Et oui, vous êtes toujours sur le Radio Camus 102.2 FM. Dans l'ordre, on a écouté DJ Spooky, East of River Nile, suivi de Fantasio, la musique populaire.
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0: Et à l'instant, c'était The Clash et Mickey Dread pour le morceau Armageddon Time. 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Et non, vous n'êtes pas sur fréquence jazz et autres radios, vous l'aurez compris. Bisous.
1: Doua.

Et vous êtes à l'écoute des formidables bandes continues. On vient de s'écouter un délicieux morceau du groupe Iron Butterfly. Et le titre, c'était Inagada Davida. Et ça date des années 70. Bonne écoute sur Radio Canu.

Alors, vous venez d'écouter successivement Takassi de Teta, le célèbre guitariste du sud de Madagascar. Takassi est une hymne à la vie, donc c'est vélo est une incantation pour la guérison de ceux qui sont malades et le renforcement de l'esprit vivant. A suivi ce titre, c'est Zoueli, la fille du célèbre crooner malgache Henri Ratzimbazafi, qui nous chante Nawana Nuefa Impiri Impir. Et la troisième chanson est de Lalanzava, elle chante Pardon à l'Afrique.

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Dans l'ordre, vous venez d'écouter sur les trois derniers morceaux. D'abord, Issa Djuma and Super Wanyaka Stars, qui vous chantait Wacha Wasame. Et puis après, c'était Omar Suleiman avec Jani. Et à l'instant, c'était Portiched avec Glory Box.

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Vous venez d'écouter Addiction, Besoin de toi. Juste avant, il y avait Splash, Temfe et DJ Joe featuring Johan Guéret, Minguyade.

Et vous êtes toujours sur Radio Canu 102.2. On vient d'écouter Vilain Manière de Maya Kamati. Avant, c'était Diagnosis de Kate Tempest. Et encore avant, c'était I'm Sure There's Nothing Wrong de Mona B.

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Donc là, vous avez eu droit à un long morceau, même si c'est quasiment le plus court de toute la discographie de Magma, puisqu'on vient d'écouter le groupe Magma. Le morceau, c'est Slack Tanz.

0: Vous venez d'entendre Still din Artis Ois Gestern, une chanson yiddish de la résistance juive communiste pendant la Deuxième Guerre mondiale. Juste avant, il y avait Brigitte Fontaine qui vous chantait Prohibition, et encore avant, c'était Didier Super qui reprenait comme d'habitude sur Radio Canu, la plus rebelle des radios.
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Vous avez pu écouter dans l'ordre Alain Bashung avec le morceau Bijou Bijou. Ensuite, c'était Berruret Noir avec le morceau J'ai peur. Et enfin, Gérard Manset avec le titre Que deviens-tu ? 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

0: Et oui, c'est bien les bandes continues de Radio Canu, tu l'auras remarqué, car il y a beaucoup beaucoup de musiques très différentes. Et on a commencé avec Ostra et Future Politics.
1: Et après c'était Mickey Blanco avec For the Cunts.
2: Et enfin les Fleurs de Pavot avec À Dégager.
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Vous avez pu écouter dans l'ordre le groupe Gagner de l'argent avec le titre Wesh les riches. Ensuite, c'était l'artiste Cœur et le morceau Chrysanthème. Et enfin, Parka Valentine et le morceau Manchester Underground. 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

On vient d'écouter Marcus Eye avec Adopta pour la tune Mr. Moneyman en mode rocksteady. On a enchaîné avec l'original Naomi Cowan from Jamaica avec son morceau True Lies. Et on a fini avec les vibes UK du label Ariwa avec Joe Ariwa à la prod et Ashanti Sela au chant Live Upright. 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

0: des êtres humains dans une société de consommation.
1: Et la frigolite?
0: J'ai cru pendant assez longtemps que la frigolite se mettait dans les sacs bleus, mais apparemment pas.

Et oui, c'était Ferhat qu'on vient d'écouter, qui interprétait Che Guevara. Juste avant, c'était le rap de La Chose avec un titre En Guerre. Et puis avant, la chanson de Chloé Dutrèfle qui s'appelait Recyclage. 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

0: là, bienvenue à tous et à toutes. Vous êtes à l'écoute de ce Canu Info du jeudi 11 juin 2026. Je suis Delphine et en face de moi, il y a Laurent. Vas-tu bien ? Nous espérons que vous allez tous et toutes bien. Ce soir, nous allons parler pas mal de sport, ce sera avec moi. Bon, vous imaginez que je ne vais pas vous donner les résultats sportifs. On va parler un petit peu plus de politique. Mais en tout cas, nous commencerons avec Jean-Mimi. Ce sera avec Laurent. Ensuite, nous parlerons donc des JO d'hiver 2030 et de M. Doucet. A-t-il encore des convictions ? Telle est ma question de ce jeudi 11 juin 2026. Nous parlons de l'extrême droite avec Laurent. Nous irons du côté de la Suisse, de l'Irlande et de la France. Ce sera quelques brèves. Nous parlerons d'une commémoration qui a lieu tous les ans, mais comme ça tombe un 11 juin, nous en parlerons. C'est les commémorations touchant 11 juin 1968. Nous parlerons de Disclose et de la presse qui est encore une fois attaquée. Et puis nous terminerons avec un grand événement sportif qui débute, la Coupe du Monde de football. Nous parlons pognon, racisme, xénophobie, Trump, en lutte au Mexique, l'écologie, parce qu'on s'en fout complètement de l'écologie. Hein, oui, je sais, c'est des jeux de mots tout pourris que je vais vous faire. Et puis nous parlons du porte-bonheur pour terminer, si nous avons le temps quand même, de Marina, parce que Marina, elle nous fait bien planer avec ses pieds-pierres.
1: Alors, c'est moi qui ouvre avec cette nouvelle qui me fait très très plaisir. C'est le ridicule de la politique lyonnaise. C'est une affaire très sérieuse qui touche Jean-Michel Aulas. Pour rappel, en fait, c'est sorti hier, donc mercredi 10 juin. On en est à peu près 2 mois et demi hein, après le dernier scrutin qui a permis d'élire des gens à la métropole et à la mairie de Lyon. Donc on apprenait que Roman Abreu, directeur de communication de Jean-Michel Aulas, durant la dernière campagne, était visé par une plainte pour viol déposée par une ancienne membre de l'équipe du candidat Aulas. Plainte déposée le 13 mai. La jeune femme aurait été abusée, puisqu'il faut tenir le conditionnel, par soumission chimique au cours d'une soirée qui a lieu le début janvier. C'est exactement le 8 janvier. En fait, l'équipe de Aulas est à la préfecture pour les vœux de la préfète et du président du département du Rhône. Et la plaignante explique qu'elle est allée boire un coup après la soirée avec Roman Abreu, qui a un gros trou noir, et qu'elle se retrouve réveillée plus tard dans le lit de ce monsieur à l'hôtel intercontinental de Lyon. Donc c'est exactement la description de ce qui se passe hein, quand on est drogué. Donc voilà, c'est ce qu'elle décrit. Alors, l'ex-responsable de la communication de M. Aulas, alors lui, il dit « Oh non, mais je conteste fermement et avec sérénité toute accusation et je me tiens à disposition de la justice. » Non, mais t'as pas le choix en fait, mon gars, tu vas être poursuivi et j'espère que tu vas répondre effectivement à la justice. Alors c'est son avocate qui parle à travers lui, parce que lui s'exprime pas trop. De l'autre côté, l'avocate de la jeune femme dit qu'elle avait signalé quand même les faits. Alors d'abord à M. Aulas et à son entourage, et c'est important l'entourage puisqu'il y a deux personnes qui sont directement liées à l'affaire. Donc Jean-Michel Aulas, Laure Seda et Emmanuel Imberton. Donc ils sont deux colistiers de la société civile et qui ont été élus donc à la métropole de Lyon. Alors, Aulas, lui, dit que c'est effectivement, il est au courant, qu'il avait demandé d'ailleurs à la jeune militante les suites qu'elle comptait donner à l'affaire. Donc voilà, alors il paraît que Aulas, d'après ses dires, il aurait convoqué son directeur de la communication. Lui, son directeur lui aurait dit qu'il avait une relation consentie avec la jeune femme. Donc voilà, pour l'instant c'est parole contre parole. En tout cas, Aulas, elle l'avait quand même un peu écarté discrètement des affaires, même si officiellement il faisait toujours partie de l'équipe. Donc bon, il a fait un entre-deux à un moment, et on sait maintenant, on connaît du coup la raison. Alors du coup, après ces révélations, ça a fait paniquer les élus du groupe majoritaire, donc qui ont été convoqués hier soir par mail, juste après la révélation de l'affaire, par leur chef-taine bien-aimé. pour une réunion où, voilà, il devait y avoir des débats, à savoir qu'est-ce qu'on fait de M. Aulas, qu'est-ce qu'on fait d'Emmanuel Imberton, qu'est-ce qu'on fait de Laure Seda. Alors, il faut savoir quand même que le journal Le Monde a donné quelques infos en plus. Donc, deux personnes de l'entourage de Aulas auraient signalé les faits au procureur de la République. Alors, on ne sait pas si c'est justement Emmanuel Imberton et Laure Seda. Ils auraient signalé, hein, puisque normalement on est dans l'obligation quand on détecte un crime ou un délit, de le signaler. Donc finalement, s'ils l'ont fait, c'est que il y a eu un truc officiel. Aulas, on comprend pas pourquoi Aulas à l'époque a pas viré directement Romain Abreu. C'est assez bizarre. L'entre-deux qu'il a fait, donc il y a une sorte de soutien.
0: C'est pas une sorte, excuse-moi.
1: Ouais,
0: c'est un soutien.
1: Ouais, c'est une sorte.
0: Non, il faut arrêter de mettre du contour dans tout ça.
1: Oui, ça ressemble à du soutien en tout cas. Alors. Il y a eu rebondissement, du coup, en fait, le rebondissement, c'est la cheftaine, là, Véronique Sarcelli, donc du groupe majoritaire machin de droite, là, de Cœur Lionel, qui a pris la parole par voie de communiqué. Elle a dit qu'elle était choquée par les faits rapportés par la presse, tout ça. Et qu'elle a demandé à Jean-Michel Aulas, Laure Seda et Emmanuel Imberton de se mettre en retrait, donc de démissionner au moins de manière provisoire, en respect, comme elle le dit, de la victime présumée et de l'institution qu'il représente. Aulas a tout de suite dit oui. On sent qu'il attendait que ça, en fait. On se demande pourquoi il a été. Il est là, en fait. Cette escroquerie. Aulas a été la marionnette de la droite, hein, pour essayer de faire gagner la droite à Lyon. Ils n'ont pas eu la mairie, mais ils ont eu la métropole. C'est en partie grâce à lui. On se rappelle qu'il a été élu dans un arrondissement. Il a démissionné de son poste, donc il n'avait aucun respect des gens qui avaient voté pour lui. Et là, il se sert de la première occasion pour se barrer, pour dire oui, ok, je démissionne. Donc voilà, c'est juste drôle et ridicule, toute cette manipulation qu'il y a eu autour de Aulas et de cette élection. Et voilà, de l'imbroglion, l'imbroglio aujourd'hui avec l'accusation de viol autour de Romain Abreu.
0: Autre imbroglio, c'est dur à dire quand on arrive pas à articuler, ouais. Un jeudi soir. Imbroglio, donc.
1: L'opposant.
0: Oui, alors d'abord, ça se passe d'abord dans le sud, le bazar. Puisque vous avez raconté ici l'arrivée tonitruante de M. Ciotti à la mairie de Nice et de son opposition à certaines épreuves pour les JO d'hiver de 2030, son plus ami du tout, M. Renaud Muselier, le président de la région PACA, a dit à la presse, a expliqué à la presse qu'il avait réussi, M. Ciotti, à détruire le dossier en deux mois. Un dossier si beau, si bien construit. Je vous rappelle que Nice devait accueillir la cérémonie de clôture, le village des athlètes, le pôle glace, hein, c'est-à-dire les épreuves qui ont lieu sur la glace, vous avez bien compris. Et donc tout ça par des pérégrinations un peu compliquées. On en arrive à quoi ? Que y a un transfert qui a été donc acté et qui vient modifier la carte et la répartition des sites dans les Alpes françaises pour les JO 2030. Et cette nouvelle répartition renforce la région Auvergne-Rhône-Alpes, ce qui doit faire jouir de plaisir M. Wauquiez, il faut quand même le dire, qui s'est largement battu pour avoir ces Jeux Olympiques d'hiver. Et on a donc un transfert qui est acté là, maintenant, à Lyon. Alors, on a des Jeux d'hiver avec des 4 pôles. 3 sont donc dans Auvergne-Rhône-Alpes. Il y a la Savoie, la Haute-Savoie et donc Lyon. Et le communiqué du COJOP, hein, vous savez, le machin qui s'occupe de gérer ces JO en France, a écrit dans son communiqué sur la base d'un examen approfondi des différents scénarios évoqués avec la nouvelle municipalité de Nice, les participants ont dû tirer les conséquences de la décision du nouveau maire de Nice de ne pas accueillir les compétitions de hockey sur glace à l'Alliance Riviera. Les solutions alternatives recherchées à Nice se sont révélées insatisfaisantes, c'est-à-dire que foot, Nice s'est évacué donc de ces JO, ce qui doit faire plaisir aux anti-JO de par là-bas en bas. Par contre, nous, ça nous emmerde un peu plus. Puisque Lyon, alors Paris s'était positionné sur cette possibilité d'accueillir donc ce qui n'était plus à Nice, en particulier donc ces tournois de hockey. Et puis c'est finalement Lyon qui permet de rester dans une zone géographique qui l'emporte, et l'emporte grâce à l'appui du dénommé Monsieur Doucet, Grégory Doucet. Et oui, on s'y attendait pas. C'est là quand même un truc un peu fort qui est en train de se passer. Donc pour ce maire écolo. Oui, écolo. Bah ouais, JO, écolo, vous voyez tout ça. Il faut quand même se souvenir des positions des écolos et des verts. Hein. Quand je dis écolo, c'est bien du parti les verts, hein. Les écologistes, sur ces grandes épreuves sportives. On ne peut pas dire que ce soit un parti qui prône une acceptation de ces grands événements. En général, le parti prend des positions qui sont assez simples, c'est que ce sont des événements, Coupe du Monde de foot, JO, qui... porte préjudice à l'environnement et amène des problématiques budgétaires. Et là, on se retrouve donc avec un maire d'une grande ville qui dit « Bah non, mais allons-y, ça va être super, vous allez voir. » Donc, effectivement, Lyon est aussi choisi parce qu'il y a des équipements. Alors, on nous dit que c'est vachement bien parce qu'il y a cette aréna dont je n'ai pas envie de citer le nom commercial, vous m'en excuserez, qui va permettre d'accueillir énormément de monde, d'avoir des grosses installations techniques, d'avoir un bel accueil sportif, hein, m'explique-t-on. Bon, du côté des socialistes, ça y est, là aussi, on est dans le même camp que M. Wauquiez, on jouit comme on n'en peut plus. Mais pour les socialistes, alors eux, ils me font bien marrer, parce qu'il paraît que ça va être des jeux durables. Parce que c'est bien connu, à chaque fois, les JO, quand c'est annoncé qu'ils vont être durables, ça se réalise. Hein, c'est tout de suite connu. Donc du côté de la gauche, finalement, on est plutôt assez satisfait de ce transfert à Lyon, mais il est vrai que quand même, ça fait un peu débat au sein des écolos et politiques et des citoyens et des citoyennes, on va le dire comme ça. Des militants et des militantes encore plus, vous l'imaginez. Alors, pour M. Wauquiez, ça le fait marrer, puisque comme je vous le disais en introduction, c'est quand même lui qui a largement porté avec son camarade de PACA ces JO dans les Alpes françaises. Et il vient dire que ça y est, M. Doucet a retourné sa veste. Il faut dire qu'on se souvient de ce qui s'est passé quand même au moment où M. Doucet a pris des positions contre le Tour de France lorsqu'il y a eu un passage à Lyon. M. Doucet a dit que c'était pas écolo, que c'était pas possible, que c'était mal, c'était un capitalisme polluant et que donc il était contre ce passage et qu'il ne ferait rien pour ce Tour de France. Ça avait fait scandale, imaginez donc comment ça, on n'accueille pas le Tour de France. Et puis d'un seul coup maintenant, il veut bien des JO.
1: Oui, mais là, il y a du calcul politique, c'est pour planter les rigolos de Nice qui font n'importe quoi.
0: Bah, j'en sais rien. En même temps, peut-être aussi qu'il y a des gens qui lui ont dit, en fait, t'as fait une grosse connerie, t'as eu du mal à être élu la dernière fois. Peut-être qu'en fait, il faudrait te remettre dans la poche ceux et celles qui aiment le sport de compétition internationale, même si c'est pas bien, parce que ça pollue. Écoute, réfléchis à deux secondes. Monsieur Doucet, il est quand même rentré dans une ère du tout politique maintenant, Julie. On n'est pas sûr que demain, il retourne travailler comme DG je ne sais où, si vous voulez, hein. Bon, il doit donc penser à un avenir, ma foi, tout à fait politique. Et puis, Monsieur Doucet avance, évidemment, ce qui, là aussi, fait marrer toujours tout le monde à chaque fois, c'est qu'il va y avoir des retombées économiques. Et d'ailleurs, la preuve en est, c'est le dernier tournoi de rugby dont Lyon a pu accueillir je ne me souviens pas combien de rendez-vous. Mais en tout cas, tout le monde était très satisfait dans la métropole lyonnaise, puisque ça avait fait des retombées économiques. Alors, du côté de l'UMI, on dit déjà, je vous rappelle, c'est le syndicat de la restauration et de l'hôtellerie, on dit déjà ici à l'UMI région que ça va être génial, vous allez voir. On va tout casser la baraque, qu'en plus ça crée de l'emploi. Alors c'est pas de l'emploi pérenne, d'accord, tout le monde est d'accord là-dessus, mais par contre ça crée de l'emploi, même pas longtemps, mais c'est quand même vachement bien. Donc tout le monde est content, tout le monde semble du coup satisfait. On a déjà vu M. Doucet se rapprocher de l'UMI à plusieurs reprises, donc on sent qu'il y a du main dans la main, hein, d'accord. On pense que peut-être qu'il y a eu quelques réunions conjointe pour permettre donc de valider ce transfert à Lyon. Donc d'ici la fin juin, il y aura une validation définitive par le CIO, donc des différents sites qui sont retenus et présentés donc par le comité d'organisation et des Jeux Olympiques et Paralympiques, donc ce fameux COJOP. Mais il reste quand même quelques incertitudes, c'est les accords entre la ville et la métropole et la région. Parce que du coup, tout le monde n'est plus du même bord entre la ville et la métropole. Donc ça coince un peu aux entournures, puisque le fait c'est que il va falloir organiser un village des athlètes, et puis des cérémonies de clôture. Vous voyez, donc tout ça, ça vient quand même un peu compliquer la tâche. C'est où, comment, dans quel cadre, et avec quel pognon quand même, il faut bien le dire. Parce que même s'il y a une arena qui va pouvoir être utile et à disposition, il faudrait encore adapter la Tony Garnier, le Palais des Sports et les différentes patinoires que Lyon peut posséder, c'est-à-dire qu'elles sont quand même pas terribles, et puis il va falloir les rénover. Donc M. Doucet dit non, mais on va profiter des JO pour faire payer le CIO, ou l'État français peut-être, on ne sait pas, pour rénover notre patrimoine sportif, hein, c'est-à-dire ses murs, puis oui, rénover tout ça, puis après vous allez voir, ça va vous servir, ça va être super bien. Bon. Voilà, pourquoi encore aussi des promesses qui sont assez fréquentes. Mais c'est vrai, cette adhésion quand même de M. Doucet à ces JO, elle questionne beaucoup de gens. Il se transforme en un ambassadeur de ces JO. Ce qui a fait traiter Monsieur Wauquiez, non pas Monsieur Wauquiez, son remplaçant, hein, Monsieur Palais-de-Couc, de coucou de Doucet, c'est-à-dire qu'en fait, il serait en train de profiter, Monsieur Doucet, de la manne mise en place par Monsieur Wauquiez précédemment. Donc ça se moque à droite, mais en même temps, ils ont bien aussi le Monsieur Doucet s'ils veulent aller au bout du projet, puisqu'ils sont la droite à la métropole et à la région. Du côté des militants écolos, ça grince quand même pas mal. J'ai pu lire quand même les propos du collectif NoJO, qui sont cités aussi par exemple par Rue 89 Lyon, mais vous pouvez retrouver ces propos dans d'autres articles de presse, qui dit quand même que la juriste du collectif NoJO citée par Rue 89 Lyon, Delphine Lara, dit que Monsieur Doucet se met dans un bourbier, parce qu'il va falloir effectivement gérer à la fois les militants et les militantes écolos qui seront en train de lui dire mais qu'est-ce que tu fais, ses propres camarades, puisqu'à la région ça faisait 4 ans que ses propres camarades écolos et élus à la région disent il faut pas des JO dans la région Auvergne-Rhône-Alpes, ça coûte trop cher et ça dégrade l'environnement. Donc M. Doucet est en train de faire le contraire de ce que le militantisme qu'ont eu les élus de la région depuis quand même 4 ans. Donc c'est vrai que ça fait un peu quand même a priori grincer des dents, même dans son propre camp. Et puis voilà, on attend quand même qu'il y ait un peu de tirage de t-shirts entre ces différents partenaires que sont ces tutelles villes, métropoles, régions qui vont devoir travailler ensemble. Et très franchement, c'est pas gagné. Et puis on attend un peu des commentaires de monsieur de Grégory Doucet sur les fameux sponsors habituels du CIO comme Coca-Cola par exemple. Au total, la grande classe donc.
1: Alors, je vais faire un petit ensemble de brèves sur les extrêmes droites et leur progression en Europe, ou en tout cas ce qu'elles font, ce qu'elles montrent aujourd'hui. On commence juste à côté d'ici, à 2 heures de Lyon, il y a un pays qu'on appelle la Suisse. Et ce dimanche, on sera le 14 juin, ils sont invités à se prononcer sur ce qui s'appelle une initiative. Donc ils vont voter sur un projet qui demande êtes-vous pour ou contre le plafonnement de la population à 10 millions d'habitants d'ici à 2050. Donc c'est sous un prétexte un peu de problème démographique que le texte va en fait prévoir de limiter l'immigration, puisque c'est un texte qui est d'origine mis en œuvre par l'extrême droite, c'est ça dont il est question. Alors si vous promenez en Suisse, vous pouvez voir des panneaux sur le bord des routes, protégeons la Suisse, enfin, je ne sais quel autre slogan. Ces panneaux à l'initiative de l'UDC, c'est l'Union démocratique du centre. Alors comme ça, on se dit, tiens, c'est un parti centriste, mais en fait non, c'est un parti d'extrême droite, hein, l'UDC, ou de la droite populiste, quand on veut pas utiliser les vrais mots. Donc c'est eux qui sont à l'origine de ce pas de Suisse à 10 millions. Alors on en voit sur les routes, notamment dans les zones rurales, puisqu'il y a une vraie différence, on va en parler, entre les zones rurales et les villes en fait en Suisse. Alors, ce qu'il y a dans ce projet, c'est de, l'idée de plafonner la population à 10 millions. Donc, dès 9,5 millions d'habitants, il y aurait l'obligation d'arrêter de faire rentrer des étrangers. Alors, on attaque d'abord le droit d'asile et le regroupement familial, et puis après, d'autres mesures. Donc, voilà, c'est ce qui est prévu. Alors, à savoir qu'aujourd'hui, la Suisse, c'est un peu plus de 9 millions d'habitants, dont 28% d'étrangers. Hein, c'est un pays qui a beaucoup de main-d'œuvre étrangère. Il y a des gens qui viennent de partout pour bosser en Suisse, puisque les salaires d'abord sont élevés. Il y a beaucoup de Français, notamment ceux qui habitent pas loin. Alors, derrière ces slogans et cette propagande, en fait, on a une grosse différence entre les villes et les campagnes. Les panneaux dont je vous parlais tout à l'heure, là, protégeant la Suisse ou des trucs comme ça, on les trouve dans les campagnes. Et quand les gens sont interviewés dans les campagnes, il y a eu pas mal d'articles hein, dans les journaux. Les gens disent, oui, on est envahi, c'est plus pareil, le pays, il a changé, tout ça. Or, en fait, les gens qui disent ça, ils habitent dans des endroits où il n'y a pas un seul étranger, où, en fait, c'est des déserts, où même les hôpitaux des petites villes du coin ont du mal à avoir des salariés. Enfin, en fait, c'est intéressant, parce que ils reproduisent une propagande qu'ils ont entendue, mais qu'ils n'ont jamais vue, en fait, quelque part. Puisqu'ils auraient plutôt besoin d'étrangers pour bosser dans les hôpitaux, par exemple. Alors que dans les villes, le nom est un peu plus fort. Là où la population est très mixte, où il y a beaucoup de travailleurs étrangers, puisque la Suisse ne peut pas fournir les travailleurs qu'il faut pour sa population. Donc en fait, c'est intéressant de voir ce clivage, finalement, ville-campagne, qui fait ressortir ce racisme très très fort, présent un peu partout, mais plus particulièrement dans les campagnes. Alors, en opposition, il n'y a pas que l'extrême gauche hein, qui est contre ce projet de pas de Suisse à 10 millions. Il y a les gens du centre et de la droite traditionnelle, parce qu'ils savent très bien que ça va nuire à l'économie du pays et à sa prospérité, et que c'est pas une bonne idée. D'ailleurs, les deux chambres du Parlement suisse se sont prononcées en très grande majorité contre le texte, parce que économiquement, c'est pas une bonne idée. Alors, pour que ça passe dimanche prochain, il faut une double majorité. Il faut qu'il y ait la moitié des votants en nombre qui votent pour la procédure. Ils sont 5,6 millions d'électeurs. Hein. Et aussi, après, il y a une deuxième contrainte. Il faut que la moitié des cantons aient voté pour. Donc ça fait une double contrainte. C'est pas évident de faire passer des choses dans cette démocratie suisse, mais au moins eux, ils ont quand même des choses qui peuvent passer de cette manière-là. Alors aujourd'hui, d'après les sondages, c'est kiff-kiff, donc ça se joue à peu de choses près, donc ça va être très très serré dimanche prochain. Malheureusement, il y a eu une attaque au couteau le 28 mai dernier qui a été ultra-instrumentalisée par l'extrême droite, parce que l'auteur présumé est d'origine turque, il est turco-suisse en fait, et donc ça a été instrumentalisé par l'UDC notamment. Donc voilà, c'est comme partout, l'extrême droite, elle fait passer en fait un arrêt de l'immigration avec un truc différent en parlant de la population totale sur le territoire suisse, en laissant entendre qu'il y a une surpopulation. Et que voilà, c'est un biais en fait pour essayer de faire passer ces lois racistes et xénophobes. Alors on va en Irlande, alors c'est un peu la même chose que la Suisse, alors pas sur le vote, mais sur l'instrumentalisation de ce qui peut arriver, des faits divers globalement, puisque il est arrivé en début de semaine, on était le 8 juin, une attaque au couteau qui a eu lieu à Belfast. Hein. En Irlande du Nord, la partie de l'Irlande occupée par les Anglais. Donc ils ont arrêté un homme, mais il y a une vidéo qui a circulé sur les réseaux sociaux qui montre l'attaque, et on voit donc un homme noir, là. Alors la police dit qu'il serait d'origine somalienne, qui est assis par terre en train d'essayer d'égorger, en tout cas de donner des coups de couteau à quelqu'un. Donc il y a trois personnes qui interviennent, donc il va être arrêté. Il est effectivement poursuivi pour tentative de meurtre, mais il n'y a pas de parti terroriste hein, dans le jeu. On n'a pas la raison encore de l'attaque, de pourquoi il se battait et pourquoi lui il allait donner des coups de couteau à la personne qui était par terre. En tout cas, ça a été instrumentalisé par l'extrême droite. Alors tout de suite, bien sûr, Kerstheimer, le Premier ministre, a réagi en disant que c'était horrible, il fallait pas que ça n'avait pas lieu d'exister, etc., etc. Sauf que, alors on pense à Nigel Farage, donc le chef du parti anti-immigration Reform UK, mais il y a Robert Law aussi, qui est un ancien de Reform UK, qui ont fait des appels à ne pas se laisser faire, à demander toute la vérité, tout ça. Ça a boosté les militants d'extrême droite, et ça fait deux jours qu'il y a des émeutes. Alors c'est pas des émeutes dans le sens où ils sont pas dans la rue en train de taper sur les flics. En fait, c'est des pogroms, c'est-à-dire qu'ils vont attaquer, ils ciblent les habitations, les magasins, les voitures appartenant à des gens qui sont, qui seraient d'origine étrangère par leur couleur de peau. Et donc, on a des émeutes raciales, comme ça, racistes, qui viennent, donc avec des militants d'extrême droite, qui viennent attaquer façon pogrom des gens qui n'ont rien à voir avec l'agression. Alors, ça fait réagir la première ministre irlandaise, là, qui s'appelle Michelle O'Neill, qui est membre du Sinn Féin, c'est-à-dire de la gauche indépendantiste, mais aussi sa comparse, puisqu'ils sont à deux, c'est une double tête, hein, la vice-première ministre qui est membre de l'autre parti, le parti unioniste DUP, donc le parti qui veut rester au sein de l'Angleterre. Toutes les deux, elles ont condamné l'attaque et appelé au calme. Sauf que ça n'a pas été efficace, puisque mardi, c'était une nuit d'émeute. Mais hier soir encore, l'extrême droite a continué d'attaquer tout ce qui pouvait leur paraître étranger à cette région d'Irlande du Nord occupée. Donc voilà, alors ça montre une fois de plus que d'abord la culture des pogroms qu'on pensait un petit peu disparue, elle est toujours présente au sein des milieux politiques d'extrême droite, puisque là il y a une vraie volonté de cibler les gens qui n'auraient pas la bonne couleur de peau. Et qui a un vrai problème de racisme très fortement implanté en Irlande du Nord, mais aussi en Angleterre. On a déjà eu des choses équivalentes en Angleterre, et on a eu une grosse manif raciste et xénophobe en Angleterre il y a pas bien longtemps. Donc voilà. Et puis pour terminer cette partie sur l'extrême droite, là je vais faire des petites brèves sur ce qui s'est passé cette semaine en France. Alors l'extrême droite en France, elle fait, j'imagine, quelques attaques, mais elle n'est pas dans une phase agressive comme en Angleterre. Pourquoi ? Parce qu'elle est déjà au pouvoir, et que ce qu'elle veut, c'est justement ne pas en faire trop pour avoir une chance de gagner l'élection présidentielle. Mais ça n'empêche pas de montrer déjà une image de ce que c'est que l'extrême droite. Alors, le maire RN de Castres a annulé la représentation d'Alexis Michalik. Donc la pièce s'appelle Passeport, parce que bon, une pièce qui parle des réfugiés, ça doit être censuré. Le maire de Carcassonne, lui aussi RN, donc Christophe Barthès, a annoncé donc aujourd'hui le refus de mettre les locaux municipaux à disposition du consulat d'Algérie, ce qui se fait les autres années quand il y a des élections législatives en Algérie, comme il y a une grosse communauté algérienne à Carcassonne, la mairie prête des locaux pour que les ressortissants algériens puissent voter. Donc là, lui, il a dit non. Alors il sert de l'excuse de Alger est un régime autoritaire, ce qui est vrai, et qu'il y a un journaliste français qui est incarcéré, ce qui est vrai aussi. Mais en fait, derrière, c'est juste du racisme. Alors pas loin, on va à Carcpentras. Donc c'est Hervé de Le Pineau. Oui, encore des deux en France. Donc il y a. Alors lui, il attaque des trucs incroyables. C'est l'extrême droite qui déteste la santé des gens. Donc ils ont décidé de supprimer une mesure qui a été mise en place par la municipalité de gauche, celle d'avant. En fait, c'est une ferme municipale qui a été créée en 2023, qui alimente les cantines scolaires donc de la commune, donc 30 000 habitants. Pour l'instant, elle fournit 25% des légumes bio servis dans cette cantine, et l'objectif, c'était de passer à 100% de légumes bio, cultivés donc par cette ferme, gérée par deux agents. Donc l'objectif c'était de la, des légumes locaux et bio. Eh ben non, le RN déteste l'agriculture biologique et les trucs qui sont bons pour notre santé. Donc Hervé Delepineau, il a fait fermer la ferme. Voilà. Alors toujours Hervé Delepineau, donc toujours maire de Carpentras, ça, ça a été plus médiatisé. Il a supprimé la subvention au planning familial. On rappelle le planning. Alors il dit ouais parce que le planning familial, familial défend une idéologie controversée qui est le wokisme. Oui, voilà, c'est horrible le wokisme. Le mec, c'est un facho.
0: C'est même enseigné, tu sais, le wokisme. Ouais,
1: mais,
0: hein.
1: Non, mais le mec, c'est un facho, il est même pas capable d'utiliser des mots français. Il est ridicule. Donc, oui, ces gens éveillés, que sont les membres du planning familial. On rappelle que c'est un lieu d'accueil pour les femmes battues, les femmes violées, les femmes victimes. C'est aussi un lieu d'information sur le droit des femmes, sur le droit à l'avortement, sur la contraception. Ils interviennent même dans les écoles. Voilà, c'est un rôle très important sur le droit des femmes. Mais bon, c'est que l'extrême droite et le droit des femmes, ça fait 12 000. Hein. Et puis pour terminer, le maire RN de Bagnols-sur-Cèze, qui s'appelle Pascal Borde, lui, il a supprimé pas mal de budget sur la culture notamment. Il devait racheter un cinéma pour le. Ils rachèteront pas. Ils ont baissé le nombre de spectacles de la salle de la ville. Et ils ont enlevé pas mal de subventions ou baissé les subventions aux associations. Alors comme ils peuvent pas mettre en œuvre de lois et de systèmes racistes dans leur ville, eh ben ils s'attaquent à leur deuxième cheval de bataille, qui est en général la culture. Et le milieu associatif, notamment celui qui aide les personnes en difficulté ou les femmes. Donc voilà, quelques petites brèves du fascisme déjà en place ici en France.
0: Et allez, on va reparler un petit peu d'histoire et de commémoration et on va repartir en 1968, un autre siècle, me direz-vous. Et année de contestation, de manifestation, de revendication et de lutte. Le 11 juin 1968, à Paris, il y a une manifestation qui va amener des barricades, qui va se transformer en gros machin qui part en cacahuète. Il va y avoir 266 blessés, 1500 personnes interpellées. Belle répression de l'État français. Il va y avoir d'autres manifestations partout en France, hein, bien évidemment. Et c'est à partir de là que, franchement, le gouvernement, à ce moment-là, interdit les manifestations globales. Je veux dire, bon, déjà, ça se passait pas bien, mais alors là, je vais te dire que c'était mort. Il y a quand même aujourd'hui quelque chose d'assez précis sur le nombre de morts pendant ces manifestations de 1968, hein, de mai-juin. Pour les historiens, les historiennes, il y a 7 personnes qui ont perdu la vie lors de mouvements donc populaires. Et je vais parler de deux de ces personnes qui sont mortes à Montbéliard et qui sont mortes à cause de la police. Alors c'est vrai qu'à l'époque, on ne parlait pas encore de violence policière. Par contre, on pouvait déjà parler d'assassinat, je pense.
1: Oui, on parlait même pas trop du SAC, hein, du service d'action civique, qui a aussi attaqué des manifestants syndicalistes et qui a fait du mal, qui a tué des gens. Ça aussi, c'était caché. C'était le bras armé de la droite et de l'extrême droite à l'époque.
0: Mais on continue quand même à du côté d'une partie des politiques, une grosse partie d'ailleurs, hein, des médias et évidemment des syndicats policiers à dire que, bah quoi, faut bien se défendre, c'est de la légitime défense. Rappelons-nous ça. Donc je vais parler de Pierre Bello et Henri Blanchet qui sont tous les deux morts lors d'une intervention de CRS à Montbéliard. C'était des salariés de cette usine Peugeot, hein, donc on parle de Sochaux, qui sont morts donc alors qu'il y avait des grévistes toujours aux portes de cette usine Peugeot. Il va y avoir des incidents qui vont éclater entre les grévistes et les non-grévistes. Il y a un piquet de grève qui est resté devant cette usine alors qu'il y a eu un vote qui dirait bah non, il faut arrêter. Ça fait 22 jours qu'il y a la grève. Quand les non-grévistes arrivent pour reprendre le travail, on envoie les forces de l'ordre pour pouvoir réouvrir les portes. Et ce sont donc les grévistes qui se prennent les coups des CRS. À ce moment-là, il va y avoir évidemment des jets de grenades, des coups qui sont portés contre tous ces grévistes, hein, ces salariés de l'usine, hein, rappelons-nous. Hein. Pierre Bello, 24 ans, Henri Blanchet 40 ans, vont trouver la mort. Donc, je vous le disais, Pierre Bello, 24 ans, va être tué d'une balle tirée par un CRS. Et Henri Blanchet va être déséquilibré, il est sur un mur, par une grenade offensive qui est jetée juste à côté de lui, qui va le faire chuter. Donc, ce sont des mouvements entre les grévistes et les forces de l'ordre qui vont avoir lieu toute la journée, qui ont donc commencé dans la nuit. Il va y avoir un certain nombre de blessés, 152 blessés en une seule journée. Il y a deux manifestants, Serge Hardy et Joël Royer, qui vont perdre un pied parce qu'il y a des grenades qui sont jetées sur eux. Hein, ça... L'histoire se répète, je suis désolée de parler de choses qui se sont passées en 1968 pour dire qu'aujourd'hui encore, les forces de l'ordre, les CRS, continuent à blesser avec ces grenades, avec ce même équipement, des militants, des manifestants, des manifestantes. Il va y avoir le travail qui va reprendre le 21 juin 1968, il va y avoir des obsèques le 19 juin. Il y a aujourd'hui une stèle qui rend hommage à ces deux ouvriers, Pierre Bello et Henri Blanchet, une stèle autour de laquelle se retrouvent tous les ans

0: les anciens et les anciennes de cette époque continuent à poser cette question. Pourquoi rien ne change? Pourquoi à l'époque des gens, deux hommes ont perdu la vie? Pourquoi d'autres ont été blessés? Pourquoi des gens ont perdu leurs pieds, leurs jambes? Et pourquoi aujourd'hui encore certains et certaines perdent un œil, une mâchoire, voilà, et sont mutilés. Voilà, j'avais juste envie de reparler de cette journée du 11 juin 1968 qui a été dramatique à Sochaux, donc dans des citusimes Peugeot, mais qui est dramatique à ce moment-là dans la France entière et dont aujourd'hui on peut quand même dire encore que les violences policières perdurent et s'aggravent aussi.
1: Oui, je voulais revenir sur Olas. A priori, il veut plus démissionner. Donc, il resterait. C'est un sketch.
0: On est obligé de rigoler après quelque chose de difficile dont je vais vous raconter.
1: Les infos changent et varient toutes les heures.
0: Je ris jaune, je vous avoue.
1: Bon, bref, c'est ridicule. Oui, je voulais parler de Disclose. C'est donc un média qui est financé par d'autres médias, qui fait des enquêtes très importantes. Ils ont pris en pleine gueule plusieurs fois l'État français qui les attaque. Et là, il y a une nouvelle attaque. Ça vient du ministère de la Justice. Bien évidemment, qui exige la dépublication, ils appellent ça comme ça, de l'enquête de Disclose qui avait été mise en ligne en 2021 sur la complicité de la France dans les crimes commis par la dictature égyptienne. La France vend des armes qui sont utilisées contre les populations. C'était ça dont il était question. Alors, il y avait déjà eu des actions de la part de l'État. Et là, on en aura une nouvelle, puisqu'il y a une rouverture de l'enquête judiciaire suite à la demande du président et de l'État français, mettant en cause Disclose et Ariane Lavrieux, qui est donc à nouveau menacée par l'État. C'est la journaliste qui est à l'origine d'une partie des révélations. Alors, c'est un nouveau coup de pression contre un média. Alors c'est le ministère de la Justice qui se sert du fameux secret défense et qui réclame donc la censure de ces articles qu'ils avaient appelés Egypt Papers et aussi du documentaire diffusé sur complément d'enquête à l'époque sur France 2 qui est toujours disponible en accès libre. En fait, cette demande a été déposée récemment. C'est une nouvelle étape, parce qu'il y avait déjà eu une action en justice. La justice avait dédouané la journaliste et Disclose. Et là, l'État revient à l'assaut. Ça date du 20 mai dernier, en fait. C'est un procureur de la Cour d'appel de Paris qui veut faire disparaître toutes ces informations. Et qui obéit en fait à l'État, puisque le procureur est nommé par le président de la République sur une proposition du ministère de la Justice. C'est bien le président et l'État qui est derrière ce qui est en train de se passer. Donc une attaque envers Ariane Lavrieux. Pourtant, elle a déjà bénéficié, comme je l'ai dit tout à l'heure, d'un non-lieu dans le dossier. Mais là, elle est poursuivie à nouveau, donc mise en examen, on imagine, pour, je cite, « appropriation et divulgation de secrets défense nationale ». Alors en fait, quand on révèle des choses comme ça, qui devraient être révélées à tout le monde, puisqu'on est dans une démocratie, c'est-à-dire que c'est le peuple qui décide, si on cache les infos au peuple, il ne peut pas décider correctement. Alors vraisemblablement, ils n'ont pas la même vision, le président de la République, le gouvernement et tous ces gens, puisqu'ils estiment qu'il y a des choses qui doivent rester secrètes, que les citoyens ne doivent pas connaître. Et quand une journaliste comme Ariane Lavrieux le fait connaître, et ben c'est mal et on la poursuit. On rappelle que dans la première poursuite qu'elle avait eue, elle avait vu son appartement perquisitionné, elle était restée 39 heures en garde à vue, un plus longtemps que le violeur multichanteur multirécidiviste, vous imaginez, alors qu'elle a juste fait son travail de journaliste, et elle était surveillée pendant des semaines par ce que peut faire l'État français quand il a envie de surveiller et de contrôler les citoyens. Donc voilà, on en est là. Alors Reporters sans frontières a dénoncé un acharnement judiciaire et une criminalisation inquiétante des journalistes. Il y a toujours cette problématique du secret défense qui devrait pas exister puisque c'est quelque chose qui va à l'encontre de la démocratie et de la notion d'intérêt public. Donc voilà, ça se poursuit là. Il y aura un jugement devant la Cour d'appel. On espère que ce qui s'était passé la première fois, c'est-à-dire que le non-lieu sera confirmé. On aura l'information le 8 juillet prochain, si tout va bien. Donc bonne chance et bon courage aux journalistes poursuivis par l'État. parce qu'ils font leur

0: travail.
1: Allez, un petit coup de coupe du monde. Ce sont déjà des articles de presse qui nous annoncent la plus grande coupe du monde de football, non pas tant par sa qualité sportive, mais par ses recettes.
0: Le pognon.
1: Exactement, c'est par le pognon que je commence, tu as tout à fait raison. La FIFA espère 9 milliards de dollars de recettes pour cette coupe du monde.
0: C'est ouais, ils ont multiplié les équipes, multiplié les matchs pour faire plus de rentrées d'argent.
1: Exactement. Donc c'est une coupe du monde, j'en perds mon phrasé, c'est la coupe du monde de tous les records, même dans la bêtise, vous allez voir. En tout cas, je suis assez étonnée cette année d'entendre autant la presse française, les médias français que j'ai lu et beaucoup écouté sur le sujet s'offusquer autant de cette coupe du monde, parce que pour le Qatar, les droits humains, la chaleur, il y avait quelques critiques, mais ça restait très sportif quand même. Hein. J'entends par exemple sur France Info, là, on nous dit que c'est la chaleur, ça va être infernal. Et puis alors le coût, tout ça, quel argent. Puis alors les problèmes de visa, et puis alors Trump, on a quand même un phénomène très différent du Qatar. Je ne sais pas ce qui se passe du côté des médias français, et de France Info en particulier. Mais bon, ça s'offusque un peu. En tout cas, beaucoup d'argent. On a déjà, par exemple, sur Polymarket, vous savez, je vous ai déjà parlé de ce site, c'est un site qui permet de parier. Il y a déjà 1,8 milliard de dollars de transactions qui ont été enregistrées. Je vous rappelle que le record à battre, c'est l'élection, la dernière élection présidentielle des États-Unis d'Amérique avec 3,6 milliards de dollars. Donc, il y a encore de la marge, mais on va pouvoir y arriver, hein, très certainement. Et puis, j'ai lu des trucs sympas, par exemple... une anecdote, hein, certes, mais qui montre un petit peu le travail comme de la FIFA sur place, c'est que la FIFA a finalement renoncé à interdire les bouteilles d'eau en plastique dans les stades. Je vous rappelle quand même pour principe, parce que peut-être que vous êtes comme nous dans le quart de l'humanité qui se fout royalement de cette Coupe du Monde 2026. Oui, parce que j'ai lu dans la presse qu'il y a le trois quarts de l'humanité qui s'intéresse à cette Coupe du Monde. Je vous rappelle, oui, donc on fait partie, nous, hein, du dernier quart restant. Mais je vous rappelle qu'il y a trois pays. États-Unis d'Amérique, Canada, Mexique, trois pays qui accueillent matchs, ces équipes, 40 matchs, hein, 10 jours supplémentaires de compétition. Donc la FIFA fait des tas d'idées. Donc la FIFA a renoncé à interdire les bouteilles en plastique dans les stades. Peut-être qu'au Mexique ça allait moins marcher, vous voyez, qu'aux États-Unis c'était peut-être un truc qui se fait très facilement, mais c'était pas facile d'appliquer ça de partout, mais la FIFA a toujours des idées, donc j'ai lu ça sur lemonde.fr, c'est que la FIFA vous propose, et ça marche très fort aux États-Unis d'Amérique, de payer 79 dollars pour que ton nom soit affiché sur un de ces magnifiques écrans qu'il y a dans les stades. Voilà, comme quoi il n'y a pas de petit profit quand même. Hein. Alors ce qui est intéressant, c'est que c'est quand même pas le sport le plus populaire aux États-Unis d'Amérique, et c'est pourtant l'impression que donne un petit peu Monsieur Trump actuellement. Alors ça fâche un peu le pays hôte dont personne ne parle. On parle beaucoup du Mexique, mais peu du Canada, qui se trouve quand même que à Toronto, on a un peu récupéré les miettes, hein, j'ai pu lire, et que il y a peu de médiatisation de ce qui va se passer au Canada, que finalement l'Ontario, le Toronto, donc, aurait récupéré des match petit sans envergure et qui vont intéresser personne à part ceux et celles qui sont directement concernés. Vancouver, qui est l'autre ville canadienne qui accueille sept matchs exactement, se dit que bon, quand même, finalement c'était peut-être pas une si bonne idée. Question chiffres et thunes aussi. Alors le Canada commence un peu à se poser des questions. Bah, messieurs, dames, fallait peut-être réagir avant. Je vous rappelle que l'équipementier, le sponsor principal de l'équipe de France, c'est Nike. Ah, il y a un contrat de 100 millions d'euros par an jusqu'en 2034. Hein, ça en fait du pognon, tout ça. Et puis, j'ai pu lire sur France Info qu'il y avait 2 tonnes de matériel dans les bagages de l'équipe de France, 78 maillots par match. Voilà. Juste pour dire que tout ça coûte quand même un peu du pognon, que que ça en fait du maillot qui sert à rien quand même. Hein. Non, mais parce qu'après on nous dit oui, il faut pas surconsommer, tout ça c'est mal. Bon, voilà. Alors, ce qu'on a beaucoup entendu dans la presse et qui est assez logique, c'est les problématiques liées à l'immigration aux États-Unis d'Amérique, aux visas, aux restrictions et à ce qui en découle, c'est-à-dire le racisme et la xénophobie. Alors, il y a un certain nombre de supporters qui ont eu quelques difficultés à rentrer aux États-Unis d'Amérique. La FIFA explique qu'elle n'intervient pas dans les procédures d'immigration du pays hôte, y compris dans l'octroi des visas. Je cite. Alors, ce qui a fait couler beaucoup d'encre, c'est évidemment le rejet de l'entrée sur le territoire des États-Unis d'Amérique de cet arbitre somalien Omar Abdulkadir Aten, qui donc, à son arrivée à Miami en Floride, a passé 11 heures à être interrogé, et finalement il a dû prendre un vol retour. Il venait d'Istanbul, il est donc reparti là-bas. Je vous rappelle que pour Monsieur Trump, la Somalie n'est pas un pays. Je le cite, et que les citoyens somaliens et les somaliennes sont donc interdits actuellement de voyage aux États-Unis d'Amérique. Ça fait partie de ces pays qui sont dans la liste, la blacklist mise en place par l'administration Trump. Du côté donc de M. Infantino, le patron de la FIFA, on dit, je le cite, c'est malheureux ce qui lui est arrivé, mais nous ne contrôlons pas tout. Oh, bah, si c'est juste malheureux, tout va bien. Et puis c'est un joueur irakien, c'est a priori l'attaquant vedette hein, de l'équipe d'Irak, Emen Youssen, qui a été retenu 7 heures à l'aéroport Chicago. Du côté des médias irakiens, on dénonce un interrogatoire mené contre un pseudo-terroriste. Finalement, hein, il a pu rentrer sur le territoire des États-Unis d'Amérique, mais pas le photographe officiel de la sélection irakienne, Talal Salal, qui lui est resté à la porte. Pourtant, ces gens avaient des visas. Hein. Ils ne sont pas arrivés en disant toc toc, bonjour, en fait, tu peux rentrer. Et puis, il y a eu beaucoup de bruit, hein, c'est presque ce qu'on appelle de la vidéo virale sur les images encadrant, entourant, excusez-moi, l'arrivée, enfin. La fouille de la sélection du Sénégal, la sélection de foot du Sénégal. Alors depuis, la Fédération de foot sénégalaise a communiqué, a apporté des précisions sur ce qui s'est passé mardi, puisque c'est vrai que c'est parti dans tous les sens, que évidemment c'était des Noirs africains qui s'étaient fait fouiller comme des malpropres sur le tarmac. Alors pour être exact, ils se sont fait effectivement fouiller sur le tarmac, peut-être bien parce qu'ils sont Noirs et Africains, un peu plus que les autres, hein, ils se sont fait fouiller plus qu'ils sont Africains et Noirs que les autres. Mais en fait, ils se sont fait fouiller sur le tarmac parce qu'a priori c'était plus simple que de faire ça dans le cadre d'arrivée on va dire civile hein, voilà, non sportive. Donc la Fédération de foot sénégalaise attendait de calmer un peu le jeu. Par contre la délégation de l'Ouzbékistan s'est fait bien fouiller à la descente du bus hein, avant un match amical avec le Pays-Bas lundi, c'était à New York, et il paraît donc que là les services d'immigration ont sorti les chiens renifleurs parce que du coup on sait jamais avec les gens qui viennent d'Ouzbékistan. Et puis c'est aussi la Fédération iranienne de football, mais enfin là vous allez me dire, hein, enfin, en même temps il y a la guerre, qui n'a plus de tickets à vendre pour le mondial, c'est-à-dire que normalement la FIFA répartit des tickets un petit peu par pays, et puis les fédérations récupèrent et peuvent vendre donc aux supporters et aux supportrices. Et ben là de ce coup il n'y en a plus. Pouf, niqué. De billets. Bon, bah, en même temps, il y a la guerre. Alors, évidemment, on peut comprendre que ce soit un petit peu plus compliqué, hein, donc, pour la sélection iranienne. Mais c'est vrai que ça dit, ça, voilà, face à cette FIFA qui ne réagit pas, il y a quand même un peu des critiques. Je te titre, vous me direz. Puisqu'on dit, bah, tiens, quand il y a un arbitre somalien, donc un officiel, hein, quand même, qui vient. Et qui se fait refouler. Bon, bah, la FIFA, elle peut rien. Par contre, quand il y a une équipe d'Haïti qui vient avec une illustration qui rappelle un passage historique de son pays, c'est la bataille de Vertière, qui était donc un motif qui avait été mis par l'équipementier Saïta sur le devant hein, du maillot, et ben la FIFA dit, oh là là, oulala, non, c'est politique ça, il faut l'enlever, ça pourrait choquer, et puis surtout gêner d'autres partenaires, donc virons-nous tout ça. Et puis il y a M. Trump hein, qui est pas connu pour être un grand fan du football, en tout cas de notre football, peut-être plus du football américain. Donc, on a l'impression qu'il n'y a que les États-Unis d'Amérique qui accueillent donc cette Coupe du Monde à l'écouter. Ce qui est sûr, c'est que il sera pas présent donc ce jeudi pour donc la l'ouverture de cette Coupe du Monde, hein, pour le match d'ouverture. Il avait annoncé qu'il serait présent pour le match vendredi à Los Angeles des États-Unis d'Amérique face au Paraguay. Finalement, il a su qu'il répond et il envoie son secrétaire d'État Marco Rubio dans les tribunes pour le représenter. Et pourtant, c'est quand même Monsieur Trump qui est censé remettre la coupe à l'équipe qui va gagner donc ce mondial le 19 juillet prochain à New York. Bon, tout le monde se dit que là il y a des paris aussi qui commencent à se mettre en place pour savoir si finalement ça sera lui ou ce sera pas lui. Ce qui est sûr en tout cas, c'est que les commentateurs et les commentatrices avisés parlent largement de ce rapprochement entre la FIFA et Monsieur Trump. Les observateurs et observatrices rappellent que Monsieur Trump, lors de son premier mandat, avait envoyé Jared Kushner faire le tour des fédérations nationales pour que ça penche du côté d'un accueil aux États-Unis d'Amérique, et puis qu'il a continué à placer des gens un peu de partout sous l'organisation, à un tel point qu'on a l'impression que c'est les proches de Monsieur Trump qui ont organisé à la place de la FIFA ce qui se passe aux États-Unis d'Amérique. Les mauvaises langues disent que Gianni Infantino a été plus la personne la plus reçue par Monsieur Trump avant toute autre personne dans le monde. Voilà, c'est-à-dire que même d'autres, Monsieur Zelensky, qui est quand même pas mal allé rencontrer Monsieur Trump, eh ben on dit que non, c'est Monsieur Infantino qui a été le plus rencontré Monsieur Trump. Bon, il faut dire que Monsieur Infantino, il a fait, je crois qu'ils ont mis, je crois pas, j'en suis sûr même, ils ont ouvert un bureau à Miami, hein,
2: c'est-à-dire dans la Trump, et puis dans la Trump Tower.
1: Ouais, alors à Miami, ils ont ouvert un truc juste avec le golf de Mar-a-Lago. Vous savez, c'est là où il y a les, la maison hein, de Monsieur Trump, hein, ses petites affaires. Et puis effectivement, ils ont ouvert une antenne new-yorkaise au 17e étage de la Trump Tower à Manhattan. Donc ça fait un peu jaser ce rapprochement. C'est très étonnant quand même. Ce qui fait que il faut se rappeler quand même qu'il avait Monsieur Infantino remis le prix de la paix à Monsieur Trump.
2: Il avait créé un prix de la paix, le prix FIFA de la paix, il lui avait remis.
1: Mais alors que parce que M. Trump n'avait pas réussi à avoir ce prix Nobel de la paix qui avait été remis à Maria Corina Machado. Donc, ça fait un peu causer. Les gens se disent en fait qu'il y a quand même quelque chose de pas très propre derrière, on aimerait en savoir plus. Et puis, il y a évidemment le Mexique, sur lequel aujourd'hui on a un mouvement populaire important. Alors, il y a un engouement qui est réel hein, au Mexique.
2: Ils sont fans de foot.
1: Pour la Coupe du Monde, on peut pas remettre ça en question. Pourtant, il y a aujourd'hui Mexico, une capitale qui est bien. Agité puisqu'il y a une convergence des luttes sous un slogan, il y a un appel qui est le mondial de la dépossession et de la guerre. Je vous le traduis en français, mon espagnol étant pas très bon dans son lyrisme, vous voyez. En tout cas, il y a un groupe anti-mondial qui organise des rassemblements, il y a des événements culturels, il y a des assemblées anti-FIFA, il y a des protestations donc qui sont en place depuis quelque temps. L'idée évidemment pour tous ces groupes, c'est d'emmerder la Coupe du Monde au Mexique, c'est pas gagné. Et puis il y a des collectifs qui sont aussi organisés pour rappeler qu'aujourd'hui il y a un processus de gentrification à Mexico dans cette capitale et qu'il y a plusieurs quartiers de la capitale qui ont été touchés. Comme au Brésil, je ne sais pas si vous vous souvenez, mais il y a eu des expulsions assez importantes, des expulsions brutales, il y a une augmentation des prix des logements. Donc il y a des collectifs qui sont organisés pour mettre en avant ces phénomènes pendant le mondial. Et puis il y a des mouvements, des familles, des 130 000 disparus. qui se sont organisées. Alors c'est beaucoup de femmes, hein, je vous rappelle, qui sont dans ces mouvements collectifs. Il y en a plusieurs qui se sont rassemblés. Il y avait des mouvements aujourd'hui pour emmerder l'ouverture donc de ce mondial, pour perturber le bon déroulé de ce match d'ouverture Mexique-Afrique du Sud. Il y a quand même 13 matchs, excusez-moi, qui vont se jouer au Mexique. D'autres collectifs s'organisent aussi pour rappeler qu'il y a des populations qui sont aujourd'hui mis à l'écart, des organisations paysannes qui s'organisent aussi pour aller dans la capitale manifester. Et puis, il y a la Coordination nationale des travailleurs et travailleuses de l'éducation, ce qu'on appelle la CNTE, qui a débuté une grève le 1er juin dernier, qui s'est organisée avec des bus un peu de partout pour aller à Mexico. Et donc, il y a des campements au sein de Mexico avec des enseignants et des enseignantes qui se relais. On parle entre 7000 et 15000 membres. J'ai pas trouvé un chiffre très précis, plus précis en tout cas que celui-là, mais ce que je veux dire, c'est extrêmement important. L'idée de ces enseignants, c'est de rappeler que l'enseignement aujourd'hui dans le milieu rural, en zone rurale, il est complètement délaissé par le gouvernement mexicain en place, qui est un gouvernement plutôt de gauche, hein, qui en tout cas qui vient d'un parti qui tire quand même sa son essence et ses élections, ça réutilise aux élections de ces mouvements sociaux, du côté populaire du Mexique. Donc on vient interpeller, on vient frapper à la porte. Ces enseignants, ces enseignantes demandent une augmentation de salaire, l'abrogation de la loi qui privatise la retraite, qui avait été instaurée par la droite précédemment. Donc l'idée, c'est de rappeler qu'il y a des problématiques social au Mexique et que le ballon rond c'est bien sympa, mais que ça aide pas les gens à vivre, et que comme de partout à chaque fois qu'il y a ce genre d'événement, on trouve du pognon. L'État a trouvé du pognon, le gouvernement a trouvé du pognon, il n'y en a pas pour la société. Alors il faut savoir qu'en plus de ça, ce que tout le monde conteste aujourd'hui, c'est la législation spéciale qui a été mise en place pour interdire les manifestations aux abords des stades, et pour une législation spéciale qui mobilise environ 100 000 personnes. Alors c'est des forces fédérales, régionales, municipales et des sociétés privé de sécurité. C'est énorme, hein, quand même, pour cette capitale mexicaine. Et puis du côté des États-Unis d'Amérique, il commence à y avoir du côté des travailleurs et des travailleuses dans des syndicats une menace de grève qui pourrait avoir lieu dans les stades et les hôtels, qui pourrait toucher tout le monde, hein, que ce soit des cuisiniers, des barman, des caissiers, des caissières, des serveurs, des serveuses, la restauration du stade, mais aussi des personnels qui travaillent les petites mains dans les hôtels. on attend un petit peu la suite. Et puis il y a la problématique écolo, évidemment, hein, puisque tout le monde s'en fout, mais c'est marrant, cette presse qui quand même en France essaye de réagir. Vous savez qu'il y a des organismes associatifs, mais aussi des entreprises privées qui sont capables aujourd'hui de chiffrer les émissions polluantes qui pourraient être prévues sur un certain nombre d'événements. Les chiffres sont autour à peu près de 8 millions de tonnes en équivalent CO2, donc c'est un bilan carbone qui va être encore une fois très pourri. Pourquoi ? Parce qu'encore une fois, il y a trois pays, des gens qui viennent de partout, et en plus on a élargi le nombre de pays. Donc, c'est une catastrophe environnementale. C'est bien plus que ce que déjà le Qatar avait annoncé. On sait que du côté de la FIFA, il y a une volonté de minimiser l'empreinte carbone. Hein. On n'a pas arrêté d'entendre la FIFA dire que ça allait être génial. Et puis, en tout cas, les États-Unis d'Amérique. Pourtant, je vous rappelle que la FIFA a été sanctionnée par la Suisse pour arrêter de prétendre qu'il y avait un bac carbone qui pouvait être présenté par ces Coupes du Monde 2026 et même par les suivantes. Donc déjà, la FIFA s'est fait plusieurs fois taper sur les doigts. Bon, on n'est pas sûr que ça améliore la situation pour le Mondial 2030, hein, qui pourrait être organisé sur trois continents. Enfin, voilà. La FIFA envisage une extension à 64 pays. Non mais allons-y, pas de soucis. Et puis, pour terminer, donc Marina Ferrari, la ministre des Sports, dont on n'entend absolument pas parler, à part quand elle fait ce genre de truc, qui a été interpellée. Alors malheureusement, elle est interpellée par le Rassemblement National, hein, par le député Julien Odoul, qui profite de ce bazar pour amener des propos racistes, anti-immigration. Mais en tout cas, elle a été interpellée à l'Assemblée nationale hier, après sa remise de ses petits cailloux aux joueurs de l'équipe de France.
2: Donc elle fait partie des gens qui croient que les pierres ont un pouvoir. Oh là là, elle ne brille pas par l'intelligence là.
1: Alors il paraît qu'il y a certain nombre de donc c'est le Canard Enchaîné hein, qui avait raconté ça dans ses pages, donc avec des vertus dynamisantes du jaspe bleu, des bénéfices du cristal de roche et contre le stress et l'anxiété. Tout ça avait a priori un peu surpris les joueurs de l'équipe de France. Il paraît que M. Macron qui était là était même un petit peu surpris de tout ça. Bon, alors elle explique qu'elle a voulu faire un cadeau à titre personnel à nos bleus, je la cite, hein, c'est pas du gris-gris, j'ai voulu leur offrir un petit porte-bonheur, n'en déblaise à certains, que j'ai bien évidemment payé sur mes deniers personnels. Elle explique que c'est un petit geste d'amitié pour leur porter chance. Voilà. Bon, on verra si tout ça fonctionne pour cette équipe de France de football. Mais voilà, Marina Ferrari qui montre encore qu'effectivement, on a des ministres qui ne sont pas toujours fut-fut et puis qui ont des croyances, hein, peut-être que c'est votre cas à vous, qui m'écoutez. Mais voilà, en tout cas, ça a surtout servi à M. Odoul de nous amener des histoires complètement racistes, anti-immigration, comme quoi le RN s'est glissé dans n'importe quelle faille, même dans celle des cailloux.
2: Ouais. Ben voilà.
1: C'était tout pour aujourd'hui.
2: Ouais,
1: ça fait
2: temps.
1: Déjà beaucoup. Vous
2: voilà,
1: allez
2: on
1: dire.
2: A un petit peu débordé. Donc voilà, pas d'infos. Olas resterait accroché à son poste ou peut-être partirait. Ça a l'air compliqué et flou. Donc voilà, rendez-vous la semaine prochaine, 19h-20h pour le Canu Info du prochain jeudi. Et sinon, c'est les autres jours de la semaine, une autre équipe pour chaque Canu Info.
1: Bye bye. Bye. Ciao, ciao.

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Vous écoutez les bandes continues. Et pour les trois derniers titres, on vient d'entendre, dans l'ordre, Absent Minded, My Erics Part 1, Tech N9ne featuring Mayday, Kendall, Morgan, Kendricks et Lamar avec leur titre Fragile, et Greenhorns avec leur titre There Is an End. 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

Vous êtes toujours sur Radio Canus en 2.2. Vous venez d'entendre Tagada Jones, Contre-Courant, Fred Alpi, Jean-François B, social-démocrate. Prod, moi je trouve rock'n'roll cette chanson. Et je conque la révolte du K.

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Radio Canu, 102.2, la plus rebelle des radios, avec à l'instant Thomas Pitiot et en featuring de Loïc Lantoine, c'était Il Vend. Juste avant, on a entendu le groupe qui s'appelle Rien, avec This Is Our Grunge, et encore avant, Nick Cave et Warren Ellis, c'était Mooring On. Et la suite, c'est un extrait de la compilation d'informations et de soutien contre le fichage ADN. Voici le groupe Fuck the Tourists.

Vous venez d'écouter depuis la dernière chanson. La dernière chanson, c'était Pandore, Kung Fu Pandore. Juste avant ça, il y avait Je vais me marier de Lagal. Et la première chanson, c'était Catégorique, Pas la peine. 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

Et vous êtes toujours sur Radio Canu 102.2. On vient d'écouter Vilain Manière de Maya Kamati. Avant, c'était Diagnosis de Kate Tempest. Et encore avant, c'était I'm Sure There's Nothing Wrong de Mona Bates.

0: On était en Punky 77 style, donc l'année 1977. The Jam in the City, c'est le premier morceau qu'on avait écouté. C'était suivi du...
1: 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Enfin, j'espère.
2: J'en sais rien, en fait.
1: J'étais à Paris quand il y a eu la pandémie. Je sortais tout juste de mon premier burn-out. Je savais pas qu'on pouvait faire un burn-out à 23 ans.
2: C'est quoi ça ?
1: Maintenant, je sais.
2: Je sais, putain. Je sais qu'on peut tomber.
1: Et puis, il y a eu ces deux années de flou. Ces deux années de fou. Il n'y a pas que du négatif, franchement. Il y a eu des choses incroyables. Et je pensais que je changerais plus que ça. Que ce serait le monde d'après et que j'en ferais partie. Mais là, non. J'ai l'impression de bien faire partie du monde d'avant. De courir après un peu de bonheur, après un peu d'argent. Et de vivre. De survivre dans ce monde. Je pense que la moitié de mon temps, je pense à l'effondrement. J'ai des pattes que je stocke dans ma cave. J'ai un van avec un minimum nécessaire dedans en cas de brusque changement ou de crise imprévue. Mais c'est imprévisible une crise. Et puis il y a plusieurs effondrements. Il n'y en a pas qu'un seul comme ça du jour au lendemain.
2: Sortir comme ça.
1: J'ai des amis qui vivent en collectif. Moi j'essaye de faire de la scène en ville et ailleurs.
2: Ça a l'air un peu compliqué, quand même.
1: Je sais pas trop si ça touche les gens et à quoi ça sert dans cette période de transition.
3: J'en sais rien moi.
1: J'ai un peu peur de la suite. Je fais des plans sur la comète. Plus tard j'aurai une ferme théâtre. Mais c'est dans ma tête tout ça. Et puis il faut être entouré pour créer ce genre de choses. Et puis il faut de la volonté dans les mains.
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Vous avez pu entendre dans l'ordre Marius Micolle avec le morceau La fin d'un monde. Ensuite, c'était L'Ogre avec le titre Le Fléau. Et enfin, c'était Lucie dans le ciel avec le morceau L'âge lyrique. 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

Radio Canu, les temps sont durs, comme nous le chante Léo Ferré avec ce morceau Temps difficile en public. Juste avant, c'était un collectif de rappeurs qui nous faisait un morceau qui s'appelait Baveur policière. C'est sur une compilation éditée par le mouvement de l'immigration et les banlieues qui s'appelle Police partout, justice nulle part. Et encore avant, c'était les Lyonnais de Casus Belli et Sears avec leur morceau Idéal suspect, 102.2 Radio Canu.

Radio Canu, la plus dance floor des radios, avec Birdie Nam Nam. À l'instant, c'était Manuel for Successful Wyatt. Juste avant, c'était Yerba Buena avec El Burrito. Et encore avant, Karina Salvado avec Padrezé. 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

0: Vous êtes bien sur Radio Canu, la plus rigolote des radios, sur le 102.2. Nous venons d'écouter dans l'ordre.
1: Moya Hawthorne, Work to Do, Betty Davis, Funk.
0: Et pour finir, Ella Lynn Flowers, Don't Wake Me Up.

Ok, on est sur les deux pistes. On vient d'écouter une sélection R&B Neo Soul avec d'abord l'américain Camby avec Love Is On The Way, ensuite le britannique Covacavelli et Doing Better, et enfin le français Cagnor avec le morceau Sauveur et Sauvé. Vous êtes sur les bandes continues de Radio Canut.

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Vous êtes bien sur les bandes continues de Radio Canu, le rap. Dans l'ordre, on a écouté un extrait de la mixtape Cornet Tape de Mix Done Prod. Le titre, donc le premier titre, c'était Que la fête commence, avec comme rappeur Fracas, Cizaï, Drixi, Floral, Sal et Sisyphe. Ensuite, on s'est écouté les Stéphanois, M666 et CAC 40, soit le groupe Tête de Serre, avec la piste 21 d'un album sorti en 2013, Tête de Serre, sa vie, son œuvre, tout simplement. Et à l'instant, c'était le titre Patate de Sisyphe, nom de Dialectic Music, extrait de l'album L'Oiseau du Malheur 2015. 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

0: sur les bandes de Radio Canu. On a commencé avec Lagal et Paloma Pradal qui nous chantaient Pétrodollar. On a continué avec Maman Sani et son fameux électro du Niger avec Ya Bismillah. Et on a terminé par l'eau avec une petite Spanish translation. 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

0: sur Radio Canu. Vous venez d'entendre Diabolique de Morgane Lou et Shaina Pronzola, suivi de Les Ogres de Solane, et pour finir Lève-toi de Barbara Pravi et Emel Matlouti. 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

T'es bien sur Radio Canu, la plus rebelle des radios. On s'est écouté des Reggae Selection qui nous viennent de la France. C'était juste la Toco Blaze qui nous vient du côté de Marseille, qui nous chantait Massalio Jungle. Juste avant, c'était Mystical Fire du côté de Besançon, Time Has Come, Big Anthem. Et on avait commencé par une chanson bien engagée de Liu Brown et Mulox, General Mobilization. 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

Et vous êtes toujours à l'écoute des bandes continues de Radio Canu sur le 102.2. On vient d'écouter dans l'ordre les Japonais de Lili Chouchou avec Kaifuku Suru Kizu. Ensuite, il y avait les Fiery Furnaces avec Quaker. Et à l'instant, c'était Wise Blood avec It's Not Just Me, It's Everybody. 102.2, Radio Canu, la plus rebelle des radios.

Et vous êtes toujours sur Radio Canu 102.2. On vient d'écouter Vilain Manière de Maya Kamati. Avant, c'était Diagnosis de Kate Tempest. Et encore avant, c'était I'm Sure There's Nothing Wrong de Mona B.

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1: Voilà, vous avez pu écouter dans l'ordre Sainte-Lucie avec le morceau Acédonie. Ensuite, c'était Caroline and the Free Folks, Caroline avec un K, Bad Girl. Et enfin, Cœur et le morceau Vrai Paris. 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

Vous êtes toujours sur Radio Canu, la plus ghetto des radios. On vient de s'écouter Pandore avec le titre Chaos et Agonie. Juste avant, c'était le beatmaker Apollo Brown avec le titre All Alone. Et encore avant, on a pu s'écouter Gore-Tex, The Art of Dying.

de l'athlétisme. Elle se boucle en quelques secondes, mais une bonne performance demande un entraînement, une force et une puissance considérables.

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1: On vient d'écouter dans l'ordre Takis RT, La Course, ensuite KLM et Rotag pour le morceau Mom, et on a terminé avec Satchok pour Appel le 18, et vous êtes toujours sur Radio Canu, Radio Rebelle.

Donc, vous venez d'écouter à l'instant même Amami et Vori. Juste un peu avant, c'était Mark One, I Go To. Et juste encore avant, Fedaï Pacha, Radio Canu 102.2.

Vous êtes toujours sur Radio Canut, la plus rebelle des radios. Au menu de ces 5 dernières minutes, c'est Bado avec le morceau Rainbow Farm. Ensuite, Passe Montagne et le morceau Premier Flocon. Et on a terminé par Ebony Bones, Bone of My Bones.

Vous avez pu écouter dans l'ordre Thiéfaine avec Exil sur Planète Fantôme, ensuite c'était Kraftwerk avec Computer World et enfin Gérard Manset avec le titre Matrice. 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

Yes, c'était Strike Addy pour faire tomber les murs de Babylone. Et la chanson Article Son juste avant, c'était le Jamaïcain Ian Sweetness, hein, copycat de Frankie P. La tune Article Sweetness, on avait commencé avec le tune Amour, Love, L-O-V-E de Wendy Wonder.

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Et vous écoutez toujours les bandes continues du 102.2 Radio Canu. On vient d'enchaîner trois morceaux plutôt vénères. On a commencé avec le duo italien Ovo, le morceau c'était Mondo. On a enchaîné avec l'anglais Scarlord et le morceau Heart Attack. Et on a fini avec le groupe de black metal ukrainien Trespasser et le morceau To the Barricades.

0: Vous êtes bien sur les ondes de Radio Canu, vous écoutez les bandes continues et on vient d'entendre les mots d'amour de la Mano Negra avec Je peux très bien me passer de toi. Avant ça, Son of Dave, Devil Take My Soul. Et en tout premier, on a entendu Suzanne Vega avec son titre Blood Makes Noise. 102.2 FM, Radio Libre, Radio Rebelle.
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Vous êtes toujours sur Radio Canu, on vient d'écouter dans l'ordre Surrender avec le morceau New Monarchy. Ensuite c'était Angelic Upstart avec Kids on the Streets. Et enfin c'était Chumbawamba avec Digger's Song, la chanson des Bécheux. 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

Vous êtes bien sur les bandes continues de Radio Canu. On vient de se faire une sélection reggae avec des chanteuses. On devait commencer avec Holly Cook, la tune Frontline, suivie de Lila Eke, Scatter et la chanteuse lyonnaise Maggi avec Wonderful Paradox. 200 mètres.

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C'était Anna Tijou, Cassero Lazza, Shake Under the Moon et Waka Palmeré. 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

Ouais, c'est bien sur Radio Canu que Louis Clavis vient d'interpréter de Caribe dans Scylla. Avant, il y avait Malika qui a fait Je vais me marier, et puis encore avant, Jadan Black Amour, What You Know About This.

On s'est fait du reggae punk allemand avec Dr. Ring Ring, Boss Reggae Party. Juste avant, c'était Jai the Cat et la tune Twist the Cap. Et on avait commencé par le groupe Romeo's Don't Make Me Go. Vous êtes bien sur Radio Canu, la plus rebelle des radios, sur les bandes continues. Déjà.

0: Ezekiel sur Radio Canu 102.2.
1: Juste avant, c'était Brain Damage avec Armor Comft. Et juste avant encore, c'était Carly Tekabok avec Party sur la plus rebelle.

Alors, vous venez d'écouter quelques artistes malgaches. D'abord, Dame avec Miavuna Vunatuku. Ensuite, Radir avec Massinandrein, le village où j'ai grandi. Et puis, Là-bas de Edgar.

0: Vous avez pu écouter dans l'ordre Thiéfaine avec Exil sur Planète Fantôme. Ensuite, c'était Kraftwerk avec Computer World. Et enfin, Gérard Manset avec le titre Matrice. Vous êtes bien sur les bandes continues de Radio Canu.
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Vous êtes sur Radio Canu et vous venez d'écouter Refused avec The Refused Party Program, suivi de X-Models avec What is the Price et Alléluia, Alléluia.

Alors l'événement prochain, c'est Sicia qui me dit qu'elle a en concert à Agendar le 20 juin à 20h en co-plateau avec deux artistes formidables, nous dit-elle. Elle sort des nouvelles chansons électro en juillet ensuite. Donc je vous invite à aller voir le programme d'Agendar, c'est sur le plateau de la Croix-Rousse, rue de Belfort.

Et puis je vous propose de démarrer ce Patch World du vendredi 12 juin avec un très beau soleil aujourd'hui, 12 juin 2026, avec Phonix, un duo qui déménage.

C'est donc le duo Phoenix avec Emily Souillot. Donc ça s'appelle Soleil. On va continuer avec un deuxième morceau, toujours de Phoenix, Libération.

vous êtes toujours en direct sur les ondes de Radio Canus en 2.2 dans l'émission Patchwork et on découvre l'album de Phonix aujourd'hui, entre autres. Donc c'est un duo, j'avais dit, avec Vincent et Émilie qui s'appelait Phoenix de Pandore. Et donc c'est le troisième titre qui s'appelle Duke. Alors, cet album, c'est donc un duo. Il a été écrit, composé, arrangé, enregistré et mixé par Phoenix, le Phoenix de Pandore, et Monsieur H-Tree, donc le pseudo de Vincent, entre la période d'août 2020 et avril 2021. Toutes les parties chants ont été improvisées et enregistrées en une seule prise chez Émilie à la Croix-Rousse et chez Vincent au Pilote. Le titre, Comme un petit oiseau, a été écrit avec Naya au cours d'un jeu d'écriture qui a aussi participé à la création de la musique aux côtés de Tiana, Vincent et Émilie. Voilà ce que j'ai sur l'information de la pochette. On continue avec Umbaye.

Vous êtes bien dans Patchworld en direct. L'émission qui parle de tout et de tous, et plus encore, et puisque le tout est plus que la somme, on essaiera d'oublier personne.

c'est Electrofield Project. Des compositions de musique électronique inspirées de la multiculturalité que l'on retrouve dans les grandes villes. Ici, eh bien, c'est le titre inspiré de la ville de Lyon. C'est un grand morceau qui dure à peu près 40 minutes en plusieurs parties. Vous venez d'entendre la première partie. Elle a été diffusée hier soir à la Boulangerie du Prado sur une exposition qui s'appelle Les Rues Lyonnaises. Une exposition que je partage avec le peintre Samuel Desbouilles, un peintre lyonnais à découvrir. Donc l'exposition a démarré hier avec le vernissage. La Boulangerie du Prado, c'est 69 rue Sébastien Griff et elle sera exposée jusqu'au 12 juillet. Je vous rappelle que c'est un lieu culturel, une ancienne boulangerie où il y a encore le pétrin. Et c'est ouvert à tout public, c'est une adhésion à 3 euros pour l'année scolaire. Elle est bientôt terminée mais tout le reste est au chapeau pour les artistes. Donc c'est accessible vraiment à petit prix. Venez soutenir des beaux artistes locaux, il y a une grande diversité d'artistes là-bas. On cherche toujours des bénévoles pour soutenir les soirées. Voilà, nous terminons Patchworld avec cette deuxième partie du titre Lyon. Une grande montée progressive, sonore et ambiante. J'espère que vous êtes bien allongés ou calés dans vos écouteurs pour planer pendant ces 10 dernières minutes de Patchworld avec ce titre donc que j'ai diffusé pour la première fois hier sur des enceintes de la Boulangerie du Prado.

absolument obligée d'interrompre cette transe qui dure encore 3-4 minutes. Donc sur le titre Lyon d'Electrophile de Project, que j'ai composé il y a à peu près 5 ans. Je vous laisse en bonne compagnie, puisque c'est Arnold qui vous présente sur la nouvelle émission Kilimandjaro dans quelques instants. Je vous souhaite un excellent été, à vendredi prochain. Et n'oubliez pas, ventre affamé n'a point d'oreille. Et puis c'est une toute petite dédicace, je voudrais embrasser Émilie, Vincent, Christelle et Jérémy, l'équipe, donc le duo de Phonix et puis l'équipe qui gravite autour de plusieurs beaux projets dont j'aurai l'occasion de vous reparler. Excellent été, au revoir. C'était Patchwork.

D'entendre Diatriba avec le morceau Picombière. Avant, il y avait Guérilla Poubelle, Mon rat s'appelle Judas, et encore avant, les Brixton Cats, le morceau 11 septembre.

Vous êtes bien sur Radio Canu, nous venons d'écouter donc Jill Scott Heron et on continue avec un morceau de 100% collègues, un morceau que l'on retrouve sur la compilation de solidarité avec la culture palestinienne.

Oui, bonjour, bonjour, auditeurs, auditrices de 102.2, Radio Canu, la plus belle des radios. Vous êtes entrés dans Kilimandjaro, là, votre émission du vendredi de 17 à 18. Merci à Patchwork Delphine pour la passation de main. Il est 17h10. On passe à la suite.

Oui, aujourd'hui, je vous ai préparé un mix d'un peu de tout, du jazz. On va voyager à travers l'Afrique encore pour de belles. Il fait beau, on profite du beau temps. Et puis, voilà, c'est Kilimandjaro, quoi. C'est Kilimandjaro, votre émission du vendredi de 17 à 18, comme d'habitude, voilà, avec Arnold alias King Amliman.

Oui, vous êtes bien dans Kilimandjaro, votre émission du vendredi de 17 à 18. Je viens de commencer la session avec Yaz Ahmed sur le morceau Al-Alaha Al-Amansour. Al-Alaha Al-Amansour. C'est tout en arabe. Excusez-moi pour la prononciation.

Eh oui, vous êtes dans, bien dans Kilimandjaro. Votre émission du vendredi après-midi de 17 à 18, on est avec le groupe Pambélé, 100% lyonnais, avec le morceau Demelo. On continue l'ambiance.

c'est Ruben Gonzalez qui s'y colle pour la tâche de la salsa. Avec ce beau temps qui fait, amusons-nous et chauffons le corps. On va dire que ça vient du Cuba, précisément. Donc voilà, le morceau s'appelle.

Et oui, on revient au Nigeria. On revient au Nigeria. On fait le tour d'Afrique avec Kilimandjaro. C'est ce qui se passe, comme d'habitude, tous les vendredis avec votre animateur préféré, votre tout ce que vous voulez, King Amlima, alias Arnold. Voilà, le morceau s'appelle Mango Juice.

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Et oui, on est au Brésil, on y reste avec Monsieur Gâteau Barberi. Un petit dédicace à Bella et à Lola qui sont à l'écoute en ce moment même. Un petit souvenir du Brésil.

Et oui, le temps passe très très vite, très rapidement. Il est déjà 18h05 dans le studio de 102.2, la plus belle des radios. Et vous venez d'écouter les derniers morceaux du Kilimandjaro, la descente de Kilimandjaro, je dirais presque, qui s'appelle le Pajero Nocturne, du groupe Pambélé, toujours sur l'album Dambélo. Donc voilà, c'était le morceau de descente. Je vous laisse avec le générique. Je vous dis, je vous fais le point info plus tard.

Alors, qu'est-ce qu'il y a de bon ce week-end? Qu'est-ce qu'il y a de bon ce week-end? Je vous ai concocté un petit festival dont je vous ai parlé déjà la semaine dernière, qui se déroule de partout dans Lyon. C'est le festival côté jazz, à côté jardin, pardon. Côté jazz à Court, pardon. Excusez-moi, jazz à Court et à jazz à jardin. Voilà. Jazz à Court et jazz à jardin. C'est pas facile à prononcer. Jazz à Court et jazz à jardin. Qui se déroule les 13 et 14 juillet dans les jardins et parcs de Lyon. C'est gratuit. Vous pouvez aller vous balader, écouter de la musique, écouter du jazz, ainsi que voir des événements, je sais plus quoi d'autre. Pour être sûr de la programmation, parce qu'il y a beaucoup de programmation, je ne peux pas tous les citer. Donc du coup, je vous laisse consulter le site de la ville pour voir la programmation, le site de la ville de Lyon pour voir la programmation. Donc je répète, c'est le festival Jazz à Court et à Jardin. Jazz à Court et à Jardin, les 13 et 14 juin, un peu partout dans Lyon. Donc voilà, n'hésitez pas à aller faire un tour.

c'est ainsi que se termine Kilimandjaro pour aujourd'hui. Rendez-vous vendredi prochain, votre émission hebdomadaire. Donc rendez-vous semaine prochaine. Même heure, même endroit, même antenne, même onde. Et on ne change pas l'équipe qui gagne. 102.2, la plus belle des belles des radios. 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

Vous êtes toujours sur Radio Canu, on vient de s'écouter dans l'ordre les Moldy Peaches avec le morceau Lucky Number 9. Ensuite c'était Julie Doiron avec le morceau The Life of Dreams. Et là juste maintenant c'était Mickaël Laboa avec Chori a Chori, la plus rebelle des radios, 102.2.

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toujours sur Radio Canut, la plus belle radio. Vous venez d'entendre Juliette, l'éternel féminin, puis Proxysdem, qui est-il enfin à l'évêque.

0: Et vous êtes toujours sur Radio Canu. On vient d'enchaîner trois morceaux de 2018. Il y avait d'abord le groupe Lytix avec le morceau Edible Door. Juste après, c'était Landline avec Earth Attack. Et à l'instant, c'était Tromarnes avec le morceau Organe d'honneur. 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

0: là, il y avait le volume de notre casque.
1: Blablabla, Oscar, blablabla.
2: Ouais, bonjour.
0: Pour la Vélorussie universelle, mais je crois.

0: venez d'entendre Suzanne avec SLT,
1: suivi du titre Chinoise de Thérèse.
2: Et on a terminé avec la superbe collaboration entre Altarba et Tapfinger et KDS pour le titre Nocturnal Birds. 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
12: Et bonsoir pour votre heure d'info avec la plus rebelle des radios. Aujourd'hui, le soleil est de retour définitivement pour les prochains mois. Et je vous jure que c'est pas la faute aux présentateuristes de la météo qui font des cartes trop rouges si vous allez avoir trop chaud. C'est bel et bien la faute du capitalisme et de l'anthropocène. Alors, pour notre premier sujet, nous avons des invités qui vont donc vous lancer maintenant.
13: Salut à vous, ce soir on reçoit deux camarades qui ont participé à l'organisation de la Vélorution universelle. Donc ce week-end il fait chaud, on va faire du vélo. Salut.
14: Salut.
15: Salut.
13: Déjà vous pouvez nous dire ce que c'est la Vélorution universelle, d'où ça vient, c'est quoi l'idée un peu du week-end?
14: Ouais, du coup, la Vélorution universelle, c'est un événement qui existe depuis longtemps et qui est international parce qu'il y a en Italie, en Espagne, ça existe. En Italie, c'est les Cemona et c'était il y a 15 jours. Et voilà. Et du coup, ce week-end, on organise la Vélorution universelle. Ça a lieu sur un week-end. Donc, ça commence ce soir avec une ride touristique où on fait découvrir Lyon aux personnes qui viennent pas de Lyon, du coup. Et voilà. Et il y a plein d'événements sur tout le week-end. Demain matin, il y a du monde qui se lève à 5h pour faire une sortie à Miribel. Voilà. Après, il y a une sortie sportive pour les plus sportifs qui vont monter au Montou, avec du coup un collectif qui existe déjà qui est Caillou, qui est un collectif de gravel. Et l'après-midi, c'est le gros événement du week-end avec la Vélorution universelle. Où globalement c'est faire une parade avec plein de vélos, on a prévu des drapeaux, plein d'animations et l'idée c'est qu'il y ait du monde et qu'on occupe l'espace et que voilà, c'est une grande parade, comme une manif mais juste à vélo. Voilà. Et le samedi soir, on vous propose une soirée au Grand Zéro à 19h où on a prévu plein d'artistes, il y a Jou, Brima, Pondéral et Villeur Brass Band. Voilà. Et demain, et après dimanche, il y a une Vélorution pour les enfants. Le midi, on pique-nique tous ensemble et on décide du lieu de la Vélorution de l'année prochaine. L'après-midi, on fait une course d'orientation à vélo. Et ensuite, on se retrouve tous pour se baigner à Miribel et se détendre.
13: Donc l'idée, si je comprends bien, c'est de faire un week-end à la fois festif et politique, dans lequel le vélo a une place centrale, c'est ça ?
16: Du coup, ouais, le but c'est de fédérer en fait tous les militants et toutes les personnes qui apprécient le vélo aussi bien comme mode de déplacement que comme une solution pour s'épanouir. Tu peux venir à ce week-end et à ces divers événements juste pour le kiff, vraiment juste pour t'amuser, en étant détaché de toute motivation politique. Mais tu peux aussi y venir avec une conviction un peu plus intime, de te dire que tu portes un message ou alors tu fais changer les choses en te réappropriant le temps d'une parade, l'espace public, en participant à une soirée qui est dans un lieu particulier avec un fort sens politique. Voilà, tu peux y venir un peu sur tout ce spectre-là. Et nous, c'est, c'est un peu ce qu'on défend et c'est un peu ce en quoi on croit pas mal, c'est de faire un truc hyper festif qui de l'extérieur soit hyper sympathique à regarder. T'as envie de te dire dès que tu nous croises, waouh, ouais, génial, j'ai envie d'être sur cette prochaine parade. Et en fait, derrière, on en profite pour véhiculer des idées, présenter une organisation qui est horizontale, qui est autogérée, et derrière montrer qu'en fait c'est politique et on présente des modes de fonctionnement, quoi.
13: Et si je comprends bien, c'est un peu sur le même principe que ce qui est organisé à Lyon tous les derniers vendredis du mois. Il y a une critique en masse, et donc j'ai l'impression que c'est dans la même continuité, c'est ça?
16: Ouais, tout à fait. Depuis un an, on organise à Lyon des Critique en masse. La Critique en masse, c'est un mouvement international qui vient de l'étranger, qui est né dans les années 90, il me semble. Et le but, c'est tous les derniers vendredis du mois de former une masse critique, donc de se réunir à plein de vélos le plus possible et de faire une parade ensemble pendant une heure, plus ou moins. Et donc, c'est aussi là, festif et politique en même temps. Et en fait, on avait cette force à Lyon, on avait ce dynamisme qu'on a fait naître il y a un an. Et la Vélorution universelle, tous les ans, c'est voté à la Vélorution. Il y a une assemblée générale où des villes se portent candidates pour recevoir cet événement l'année d'après. Et du coup, nous, l'année dernière, on est allé à Paris, c'est là-bas que ça avait lieu, et au nom du collectif Critique en masse Lyon. Et donc, on est allé à la Vélorution de Paris, et à la fin, à l'AG, on s'est porté candidat pour organiser en fait la Vélorution universelle 2026. À l'Assemblée générale, ça a été voté qu'on allait l'accueillir. Et du coup, voilà, c'est un peu la Critique en masse qui s'est métamorphosée en Vélorution universelle, et là, on fait cet événement unique.
13: Et vous avez parlé d'organisation horizontale, d'autogestion, donc tout ça, on adore ici. Vous pouvez dire un peu qui porte l'événement? Est-ce que c'est un truc avec des collectifs déjà existants, ou alors c'est juste des personnes qui se retrouvent à ce moment-là? Est-ce que les ateliers associatifs qui sont embarqués là-dedans? Voilà, c'est qui un peu? Qui êtes-vous finalement?
14: Quand on a pensé la Vélorution il y a un an, on s'est dit qu'on n'était pas beaucoup à la réunion où on a accepté, et on s'est dit que il se passait plein de choses à Lyon et que c'était important de se baser sur ce qui existait déjà. Du coup, on s'est un peu organisé en groupe. Enfin, on est plusieurs groupes qui organisent plusieurs événements. Et voilà. Et du coup, on a, il y a le collectif des Critique en masse, où il y a quand même plein de gens qui sont issus des Critique en masse. Et enfin, ce qu'on voit pas beaucoup sur le programme, mais qui, en y allant, on le voit, c'est qu'en fait, beaucoup de gens sont issus des ateliers d'autoréparation. Du coup, ils ne font pas partie de la programmation, mais en fait, c'est quand même beaucoup des gens issus parce que en fait, historiquement, ça se croise. En fait, c'est les gens des ateliers d'autoréparation qui ont créé les Vélorutions, parce que c'est les mêmes idées, c'est les mêmes valeurs qui sont portées. Voilà. Et après, y a un peu des collectifs qui se sont montés toutes pièces. Par exemple, sur la soirée, en fait, en organisant une soirée, on a réussi à fédérer des personnes qu'on connaissait, on a réussi à fédérer d'autres personnes qui faisaient pas partie de la Critique en masse. Du coup, ça, c'est des groupes qui se sont montés un peu. Et après, par exemple, le dimanche matin, c'est des collectifs Quartier Libre, c'est la Vélorution des enfants. C'est quelque chose qui existe depuis plusieurs années. Et donc, eux, on les a intégrés au programme, mais ils sont indépendants. Et c'est vraiment, du coup, c'est plein de collectifs qui se sont mis ensemble pour créer plusieurs événements et pour avoir un gros week-end commun, quoi.
13: Ok, trop bien. Et vous avez mentionné les ateliers d'autoréparation. Bon, ça commence à être un peu connu, je pense que les gens voient à peu près ce que c'est, mais si vous deviez nous parler un peu de ce que c'est l'autoréparation et ces ateliers, vous nous diriez quoi?
14: Ce que je viens de dire là, les ateliers, en fait, on est plein à être issus des ateliers, mais les ateliers font pas vraiment partie de la programmation. En fait, ça s'explique juste par le fait que les ateliers aujourd'hui, ils sont sous l'eau et qu'ils sont en crise, et qu'il y a un vrai manque de moyens humains et du coup de moyens financiers. En fait, les deux vont de pair. Et voilà. Donc déjà, je vais dire ce que sont les ateliers d'autoréparation. C'est des espaces où les En fait, un peu de partage. En gros, le principe, c'est qu'il y a des outils qui sont mis en commun, des outils et des pièces détachées qui sont mis en commun. Et après, il y a des bénévoles qui aident les adhérents et adhérentes à réparer leur vélo. Donc, en fait, ça a l'air hyper simple et tout à fait basique. Et en fait, c'est des lieux qui permettent d'avoir accès au vélo pas cher. Enfin, en fait, dans le sens où réparer son vélo, ça coûte une blinde. Du coup, juste le fait de pouvoir réparer son vélo à prix, c'est du coup prix libre, mais du coup, voilà. Enfin, pas cher, quoi. Ça permet à tout le monde d'avoir accès au vélo. Ça permet aussi d'avoir confiance, de ne pas avoir peur de crever, parce qu'en fait, on se rend compte que ce n'est pas sorcier de changer une chambre à air. Voilà. Donc, c'est des lieux qui permettent quand même à tout le monde d'avoir accès au vélo. Mais c'est aussi des lieux qui sont en danger aujourd'hui, parce qu'il y a comme partout, il y a à Lyon un problème d'accès au foncier. Du coup, les ateliers ils sont obligés d'aller toujours plus loin, dans des espaces toujours plus précaires, avec des conditions, juste des conditions d'insalubrité, parce que en fait, du coup, c'est des espaces que personne ne veut. Du coup, les ateliers les acceptent parce que sinon ils iraient nulle part. Du coup, il y a des problèmes juste d'isolation, de rongeurs, tout ça, quoi. Voilà. Et il y a aussi, depuis 2020, je crois, les ateliers ils sont subventionnés par la métropole. Et ça reste, comme toutes les autres associations, une incertitude par rapport au est-ce que les subventions vont continuer ou pas, quoi. Et ça met en danger, du coup, les postes et la pérennité de ces ateliers, parce qu'en fait, sans salariés, c'est compliqué aussi à faire tenir.
13: Et là, vous avez déjà eu un peu des échos sur le changement de métropole. Et est-ce que vous savez quel impact un peu ça va avoir sur les tissus associatifs, ou c'est un peu flou et vous ne savez pas ?
14: C'est hyper flou. Après, ce qu'on sait, c'est qu'il y a déjà des subventions qui n'ont été pas réattribuées cette année, qui n'ont pas été revotées. Donc on se doute que ça peut arriver, quoi. C'est une éventualité.
13: Ok. Vous voulez ajouter quelque chose, vous, sur le week-end qui va venir ? Moi, j'ai vraiment beaucoup aimé ce truc de faire un événement politique qui soit festif et qui soit rejoignable et qui soit marrant. J'ai l'impression que c'est des moments qui sont précieux et que des fois, juste les manifs violentes, c'est pas pour tout le monde. Et du coup, moi, je suis hyper impatient d'aller participer à tout ça, parce que genre, ça m'enthousiasme trop, quoi. Qu'il y ait un peu de joie, un peu de fête.
16: Ouais, t'as raison, dans le militantisme, c'est hyper important de faire des moments de joie, des moments où on est tous ensemble, on s'amuse, on se fédère, et des fois c'est rude, comme le dit ma camarade dans les ateliers vélo, des fois on a des problèmes de rongeurs, on a des problèmes d'étanchéité, on galère en fait, il y a des ateliers qui peuvent pas se payer, qui peuvent pas répondre à leurs besoins financiers, et dans cette lutte-là, en fait, si tu fais que subir, tu finis juste en burn-out. Et je pense que la Vélorution et les critiques Almas, elles apportent un peu cette gaieté, cette joie de vivre. Quand tu viens, t'es juste là pour parler à du monde, écouter de la musique à fond, boire des canettes si tu le veux. Et nous, ce qu'on fait ce week-end, c'est ça. C'est juste un méga week-end où tout est cool, tout va bien, on est là pour s'amuser. Et ça nous redonne de la force derrière pour être motivé à affronter les petits coups bas du militantisme. Quoi.
13: Trop bien. Ça me parle tout ça. Est-ce que vous pouvez nous dire où on peut retrouver les infos du week-end ?
14: Ouais, vous pouvez les retrouver. Vous pouvez les retrouver sur le Instagram de la Vélorution Universelle. C'est hyper simple. Et après, vous tapez aussi Vélorution Universelle sur votre moteur de recherche et vous trouverez.
13: Trop bien, merci beaucoup d'être venu et bon week-end de vélo alors.
15: J'ai aussi une ou deux questions du coup. Est-ce que dans le week-end, il y a des caisses ou autres qui sont prévues, genre pour les ateliers, si pour les ateliers c'est un peu compliqué en ce moment, ou pas du tout, ou c'est pas du tout prévu.
14: Ce qu'on s'est dit, c'est qu'on parlait pas de l'argent avant, et qu'on se dise, enfin que. On verra après combien on a fait de bénéf et on discutera tous ensemble de ce qu'on fait de cet argent.
16: Ouais, parce qu'en fait, on marche sur des œufs. Faut préciser que la Vélorution Universelle, ça a été un fort mouvement dans les années 2000-2010, mais depuis le Covid, ça s'est complètement, ça a explosé en fait. L'an dernier, à la Vélorution Universelle de Paris, il y avait 100 participants. Donc pour un événement qui se veut national et fédérateur des pays limitrophes, c'est un échec. Il y avait 100 personnes place de la Bastille, ça faisait un peu pitié. Et du coup, nous enfin, c'est dommage, mais bon. Nous, à Lyon, là, on sait que sur nos critiques Almas mensuelles, on peut être jusqu'à 200. Du coup, on s'est dit, allez, vas-y, on fait renaître le phénix. Et du coup, là, on prévoit on a pas d'orga, en fait. C'est né en un an, donc on est en train de pondre un événement de 3 jours. On a engagé pas mal de frais parce que du coup pour la soirée du samedi soir on paye des artistes, on a dépensé pas mal pour les boissons, pour la com, pour les stickers et tout, mais on a aucune idée. Là il est 19h et on sait toujours pas combien de personnes vont venir, aussi bien ce soir que demain après-midi que demain soir à la soirée. Vraiment on marche dans le vide quoi. Donc du coup on n'a pas envie de prévoir de donner à des ateliers, mais évidemment si on fait du bénéfice, on a prévu une réunion si on fait du bénéfice pour voter ce qu'on fera de tout ça.
13: On en profite pour faire passer un petit message à nos auditeurs riches qui voudraient donner de l'argent aux ateliers associatifs de la région lyonnaise. Vous êtes les bienvenus, on vous attend, les ateliers ont besoin d'argent.
15: Oui, j'ai une autre question du coup sur les ateliers aussi. Alors on diverge un tout petit peu, mais le statut des ateliers, c'est des statuts qui sont des statuts associatifs ou c'est des statuts de collectif slash dans des lieux de squat, ou c'est vraiment des statuts plus classiques asso où il y a de tout et en fait en fonction des ateliers il n'y a pas tout à fait les mêmes directions?
14: Ouais, du coup les ateliers ils sont nés dans des squats, mais ça s'est quand même pas mal institutionnalisé depuis genre une dizaine d'années. Donc aujourd'hui à Lyon ils sont tous associatifs et voilà. Et du coup il y en a qui sont salariés, il y en a qui sont que bénévoles, mais c'est tous associatifs quoi.
15: Eh ben merci beaucoup du coup. Et pour continuer, on vous propose un peu de musique du coup, le morceau Never Grow Old Replant de 4plan.

0: Vous êtes bien de retour à Radio Canu. Le prochain sujet que nous allons aborder sera donc un interview qui a été fait il y a peu avec Victor Collet au sujet de son livre qu'il a écrit il y a peu, donc Vivre sans police, mais vous allez en entendre parler. Voilà, je vous laisse donc avec l'interview de Victor Collet.
1: Et ben moi c'est Victor Collet, auteur du livre qui est paru le 17 octobre dernier aux éditions Agone, Vivre sans police, du long été au crépuscule d'Exarchia, sur une réalité d'un quartier athénien pendant une dizaine d'années où la police rentre plus ou moins difficilement et tout ce que ça provoque dans un écosystème très particulier qui est un petit triangle d'or du militantisme à Athènes, chargé d'histoire, de présent et où s'expérimente pas mal de manières de lutter contre la très grosse crise aussi qui s'abat sur la Grèce pendant une dizaine d'années quoi. Ça suit moi de mon côté d'autres enquêtes sur plutôt les luttes urbaines aussi à Marseille de la période des effondrements de la rue d'Aubagne le 5 novembre 2018 au développement et à l'invasion Airbnb dans la dernière grande ville en centre-ville populaire immigrée mixte de France et puis ça aussi ça suivait déjà pas mal les réflexions autour de des luttes dans les bidonvilles de Nanterre jusqu'aux cités HLM et toute la question de comment le logement aussi et le mal logement permettent de faire ce qu'on n'arrive pas toujours à faire avec la répression directe, comment on dégage les gens à travers la question de l'hygiène, comment on dégage les gens en prétextant de les sauver en fait pour leur bien. Et ça permet notamment dans des zones qu'on construit un peu une forme d'autonomie, d'auto-organisation. Et là, ça fait un peu le lien hein, entre, évidemment, Nanterre, Marseille et puis aussi Athènes. Ça permet de bouger et de réduire, en fait, ces parcelles de lieux, de quartiers, de zones qui échappent un petit peu au contrôle de l'État, de la police. Ouais, très rapidement, c'était pas prévu au départ parce que moi je m'y pose du coup un peu à la moitié de cette histoire, de cette décennie en 2014, 2015, 2016 surtout. Et ça me paraissait aussi au moment où j'ai décidé d'en faire un livre, ce qui n'était pas, je l'ai dit, prévu au départ. C'était vraiment plutôt me poser là en soutien à toutes ces réoccupations de bâtiments pour accueillir les réfugiés à l'époque, mais aussi participer au mouvement de lutte hein, qu'il y avait dans le quartier depuis plusieurs années. C'était de trouver que c'était un peu indépassable malgré tout et puis pas très honnête de parvenir sur ce qui avait relancé un dynamisme hyper intense dans le quartier, et notamment la mort de ce jeune Alexis Grigoropoulos, tué par la police en plein cœur du quartier le 6 décembre 2008 et qui lance une décennie de lutte très très intense. Et à commencer par 3 semaines d'émeutes, surtout, qui se répandent un petit peu partout dans le pays et qui conduisent le gouvernement conservateur de l'époque à retirer la police du quartier, ou en tout cas se tenir à distance. Situation super tendue, et c'est ça, de vivre sans police, c'est pas elle a disparu, on l'a battue militairement, et donc c'est un jour nouveau et des lendemains qui chantent forcément, mais c'est toute une configuration, un écosystème que je voulais remettre un petit peu dans cette histoire pour comprendre pourquoi elle encerclait ce quartier, mais que en gros elle y pénétrait que très rarement, et tout ce que ça provoque ensuite. Ça c'est la suite du bouquin, c'est les reprises de territoire que ça permet, notamment un projet de centre commercial qui va être finalement contrecarré par les suites de décembre 2008 et les gens qui créent une assemblée pour la reprise de ce vieux parking abandonné qui vont en faire un parc autogéré. C'est les expériences aussi. Là on saute un petit peu il y a un petit peu un saut qualitatif quoi. On change d'échelle. D'abord pour retirer la police, faut se battre contre. Donc c'est le mouvement de colère. Et puis une fois qu'elle est plus là, on passe à l'étape d'après, de mon point de vue, c'est comment on refait du commun, comment on retisse des liens non marchands aussi, un parc en lieu et place d'un centre commercial, des voisins qui reviennent aussi dans une lutte qui était beaucoup plus forcément dans la rue, menée par les plus jeunes, les plus énervés, et comment on passe du coup à cette étape d'après. Et évidemment avec ce double choc, quoi, donc le choc politique qui arrive en décembre 2008 avec ses émeutes, et puis le choc économique, social, culturel qui s'abat sur la Grèce un an plus tard et qui va provoquer là aussi du coup une nécessité de s'organiser autrement, de passer outre parfois la légalité, les règles qui finalement mettent de toute façon tous les ménages grecs dans la merde. Et donc c'est là aussi où on voit apparaître dans le quartier en particulier, mais pas uniquement évidemment Exarchia, mais tout un ensemble de luttes pour mettre en place des cantines solidaires, mettre en place des soupes populaires pour aider les gens qui s'en sortent plus, d'arrangements aussi parfois poussés par toute cette économie un peu particulière du quartier, entre propriétaires et locataires qui payent plus vraiment de loyer, de squats qui s'ouvrent en pagaille aussi après 2010, et certains, notamment le vieux cinéma occupé Vox, qui mettent en place les premières consultations gratuites, centre médical autogéré, centre de soins, pour pallier la sortie d'un tiers des Grecs de toute couverture assurance maladie. Et donc c'est aussi toute cette histoire du tissu en lutte militant qui fait aussi du quartier d'Exarchia un peu un mythe, du quartier rempart qui résiste un peu mieux à la crise que les autres, quoi.
2: Et du coup, toi, ton expérience, elle s'arrête à quand à peu près?
1: Dans le livre, tu veux dire?
2: Ouais. Et puis, quelle info t'as d'Exarchia de ce moment-là jusqu'à maintenant, quoi?
1: Moi, elle se finit par une sorte de triptyque un peu moins fun pour le quartier, qui est la reprise du territoire après une longue décennie de lutte. Un, par l'abandon de l'État, et donc des choses qu'on connaît dans plein d'autres grandes villes qui sont, à partir de 2017-2018, la hausse à nouveau des loyers en pleine crise, avec un phénomène notamment massif qui est l'implantation du Airbnb de façon effrénée à cette période, qui va beaucoup déstructurer les liens dans le quartier et de l'intérieur, ce qui n'était pas trop attendu. Un autre acteur qui tend aussi beaucoup les relations, c'est qui se nourrit un peu de cette marchandisation, folklorisation, gentrification du quartier d'Exarchia à cette période, qui est un acteur plus opaque que les gens sur place appellent l'État parallèle, la mafia et le deal, qui se répand pas mal et qui va entraîner beaucoup d'affrontements aussi pour maintenir une cohésion sociale et un quartier révolutionnaire, comme certains disent sur place. Et le troisième, est évidemment, c'est l'action répressive de l'État directement, qui va s'appuyer un petit peu sur ces déstabilisations économiques et parallèles pour reprendre en main le quartier à partir de 2019 et enfoncer le clou, évidemment, avec l'injonction sanitaire devenue répression sécuritaire, qui est le Covid et le confinement, et qui va permettre de faire ce qui aurait été un peu inenvisageable, c'est de transformer Exarchia en quartier qui était le refuge, le rempart, en quartier le plus difficile où s'organiser, en mettant un flic à chaque palier de maison dès qu'il y a un appel à manifestation, etc., etc. Depuis ce moment-là, il y a des...
2: À savoir que quand tu dis un flic à chaque palier de maison, c'est même pas une image. C'est genre...
1: C'est vraiment des lignes... C'est vraiment des lignes de CRS locaux, les MAT, qui sont envoyés et qui tiennent vraiment des rues entières pour empêcher les gens de sortir de chez eux, de s'organiser et de toute façon de sortir du quartier s'ils le font, quoi. Et ça va... Peut-être pour arriver à la période plus contemporaine, ça va se mêler avec une volonté très claire d'empêcher les choses de revenir. Un peu le trauma de la classe dirigeante de cette décennie aussi, où Exarchia était un peu hors contrôle pour eux, c'est de fermer la place centrale du quartier où tout le monde se réunit, d'ailleurs de façon festive aussi bien que politique, Platia, donc la place centrale d'Exarchia, en prétextant un projet de métro à partir de 2022, qui va être entouré de palissades, et puis ensuite, comme les palissades se font attaquer, entouré de palissades et de cordon de CRS devant.
2: Pour protéger les palissades.
1: Voilà, toujours très utile. Merci pour l'argent du contribuable. Et dans le même temps, un autre poumon, je pense, assez essentiel, moins directement politique, mais est-ce que la culture l'est pas? C'est tout l'aspect contre-culturel, les free parties, les rendez-vous entre jeunes aussi, sur la colline de Stréphy, qui est donc du coup au perché sur le quartier, et qui était aussi d'ailleurs un lieu de repli souvent quand les affrontements arrivaient avec les policiers. Qui va être donc qui va prétexter à nouveau un projet de privatisation pour fermer la colline et qui vont finalement, et c'est pour ça que ça arrive, je pense aussi aux très contemporains que moi j'ai moins suivi puisque le bouquin s'arrête surtout sur des expériences entre 2020, 2022, 2023, mais qui vont réactiver certaines luttes, pas avec la même intensité, différemment, mais qui vont réussir à invalider en tout cas le projet de privatisation qui a jamais eu par exemple le moindre appel, comme on dit dans le droit bourgeois, à concurrence, quoi. Donc en fait, c'est vraiment les copains des copains qui ont obtenu le marché, notamment les copains du maire extrêmement conservateur Bakoyanis à l'époque, qui va être finalement invalidé devant la justice, qui n'est pas hyper ordinaire hein, dans ses affaires en Grèce, et le projet de métro qui stagne, qui dure, dont on comprend donc du coup qu'il était vraiment fait pour empêcher les gens de s'organiser et le quartier, d'étouffer un peu le quartier historiquement militant d'Exarchia, et qui du coup font que les luttes elles reprennent un peu, elles reprennent pas d'ailleurs uniquement dans ce quartier, les squats n'ont jamais été d'ailleurs exclusivement situé dans le quartier, notamment un, je pense, très connu aussi de l'époque, qui faisait d'ailleurs souvent la jonction, beaucoup de militants faisaient des allées et venues entre certains lieux d'Exarchia et la gigantesque avenue Alexandras qui coupe une partie du quartier et qui envoie un peu plus loin, encerclé cette fois par le commissariat central d'Athènes, le palais de justice et le grand stade du Panathinaikos. 7 ou 8 barres d'immeubles qui sont là depuis les années 20 et qui ont été reprises en 2010 et qui ont fait le plus grand squat d'Athènes et peut-être même maintenant d'Europe, Prosphygica, un lieu où évoluent 400 à 500 personnes du coup en auto-organisation, alors une centaine vraiment dans des groupes plus politiques qui s'organisent ouvertement, et en tout cas un squat qui regroupe voilà, plusieurs centaines de personnes et qui est en lutte depuis maintenant plusieurs mois contre son expulsion, avec des militants qui sur place ont même entamé parfois des grèves de la faim qui sont soutenues aussi par d'autres un peu partout, parce que la force aussi du tissu athénien lié hein, à ce mythe aussi un petit peu d'Exarchia, c'est d'avoir essaimé pas mal de soutien, de gens qui sont venus aussi s'intéresser à cette situation des années, qui sont repartis dans leur pays et qui donc dans leurs lieux respectifs, en Belgique, en Allemagne, en Italie, aujourd'hui soutiennent un peu la lutte de Prosphygica, quoi.
2: Toi, t'es de Marseille.
1: Ouais.
2: Du coup, est-ce que t'as des actualités, des trucs vis-à-vis de Marseille que t'aurais envie de partager? Ou pas, hein, c'est pas...
1: Si, si, mais il y a un lien très clair, je pense, entre ces deux réalités qui s'est fait. Et d'ailleurs, je suis à Marseille depuis une dizaine d'années, mais j'étais en région parisienne et à Nanterre pendant longtemps. Mmh. Et finalement, le développement que je connaissais même pas quand je venais de région parisienne à cette période, du Airbnb dans la... Mmh. Dans le quartier un peu imperméable qu'on pensait un peu imprenable de ce point de vue là d'Exarchia, ça m'a vachement marqué, et j'avais écrit ce chapitre sur gentrification et le cheval de Troie Airbnb dans le quartier militant avant d'écrire du coup l'autre bouquin sur comment le Airbnb a déstructuré aussi la ville populaire de Marseille, et ces luttes là contre la gentrification elles sont toujours en cours, elles ont d'ailleurs des effets, elles sont souvent minoritaire, tenu par une petite poignée de gens, mais 3 ans après les grosses luttes qu'il y a eu justement dans le centre-ville de Marseille contre l'invasion Airbnb, faut donner un ordre d'idée, hein, c'est quand même, on est passé de 4500 annonces en 2016 à plus de 16 000 en 2022, 6 ans plus tard, elle continue d'avoir des effets, et notamment pas mal de gros crevards, comme ça a été dit sur les textes, dans les affiches de l'époque, des multipropriétaires qui multipliaient les 10, 20, 30, 40 annonces, notamment un certain Florent Richard ou un Vincent Chalier qui était pas mal documenté dans le bouquin, grâce au travail d'une coordination des actions anti-gentrification de l'époque, aujourd'hui se retrouve en procès. L'un en novembre dernier qui a écopé de 150 000 euros, même si la mairie en demandait 1 million, pour avoir transformé des logements de 6 logements en 14 appartements Airbnb. Et l'autre aujourd'hui, Florent Richard, qui se vantait en tant que coach en immobilier sur Instagram, de disposer d'une trentaine de biens à Marseille, de reprendre des taudis, de les revendre pour faire de la plus-value, qui il racontait un petit peu, c'est vraiment la vulgarité aussi du nouveau riche qui a trouvé le bon filon. Il racontait un petit peu tous les détails de son business et notamment toutes ces formes d'illégalité, ce qui n'était pas hyper malin quand même, et qui 3 ans plus tard se retrouve un peu rattrapé par la patrouille, mais parce que ces collectifs en lutte, ils ont documenté, ils ont enquêté aussi sur tout ça, et qui se retrouve en procès le 1er juillet prochain. Et donc il y a une grosse réunion de discussion, information, préparation d'action dans un petit lieu associatif manifestaine le 24 juin prochain, qui discutera un petit peu de tout ça et de toutes les réalités assez sidérantes et extrêmes qui s'emparent un petit peu de Marseille, mais dans lesquelles, même si on les efface beaucoup, souvent, il reste toujours plein d'habitants et d'habitantes en lutte qui viendront parler et s'organiser contre la destruction, transformation de leur quartier, quoi.
2: Ça, c'est quels quartiers qui sont concernés à Marseille ?
1: Et ben là, il y en a beaucoup et on est un peu content avec les gens avec qui on s'organise d'avoir réussi à mêler du coup des gens qui vont raconter dans le quartier de Belzunce comment un crevard a utilisé un ancien garage pour en faire un lieu à jacuzzi à 496 euros la nuit, qui flingue aussi la vie de la copro juste à côté, qui viendra raconter ça. Il y en a évidemment à Noailles, le quartier un peu emblématique des effondrements, de l'insalubrité qui a vécu pendant des années dans les arrêtés de péril, l'insalubrité chronique, et qui se retrouve aujourd'hui avec la remontée de toute une forme de gentrification extrême, de bars super branchés ou des boules new-yorkais, berlinois et marseillais sympas. Et là aussi, du coup, des gens qui en profitent avec d'autres multipropriétaires qui mettre du Airbnb un peu partout et d'autres copros en lutte qui font un peu baisser les notes et les algorithmes en mettant des affiches un peu partout dans les halls de l'immeuble qui parlent aux touristes qui viennent et qui sont en fait un peu marqués quoi, de voir qu'ils participent aussi à cette destruction du quartier malgré eux et qui souvent mettent des très mauvaises notes du coup en retour aux gars qui les louent et qui perdent beaucoup de thunes en fait avec ça. Donc voilà, il y a plein aussi de modes d'action et de lutte quoi qui sont accessibles à chacune chacun. Il y a aussi évidemment le quartier qui ressemble un peu, on peut dire parallèle quoi de celui d'Exarchia, c'est-à-dire un peu moins pauvre, plus classe populaire, le haut des classes populaires et des classes moyennes, contre-culturelles très fort des réformés de la plaine, où là aussi du coup avec le Covid et toute cette tout cet engouement quoi contre-culturel et touristique pour Marseille est vachement marqué par l'arrivée de néo, de gens qui n'ont pas du tout les mêmes portefeuille quoi, porte-monnaie, et qui change en très très peu de temps le quartier après une grosse rénovation de la place Jean Jaurès, dite la Plaine, et qui se retrouve aujourd'hui malgré tout avec des fous furieux du Airbnb qui ont tellement découpé des appartements et dégagé des habitants, qui se retrouve avec des arrêtés de péril sur les Airbnb. Donc on a la boucle qui se boucle quoi. On a eu les taudis qui ont été transformés en Airbnb, qui sont tellement découpés, qui redeviennent des taudis et qui fragilisent les structures du meuble. Mmh. On a par exemple Mehdi Guenouni, un Parisien qui fait ça pareil, investisseur depuis Paris, qui a racheté des bâtiments, qui fait tout à distance et qui s'est retrouvé lui aussi en procès le 24 novembre dernier. Et puis on en a d'autres de l'autre côté de cette grande place, rue des Trois-Rois, qui sont en train de mettre des gens dehors pour transformer les statuts d'occupation. En gros, tous ces gens, c'est un peu ce qu'on fait comme bilan là avec les collectifs en ce moment, c'est le Airbnb leur a révélé qu'ils voulaient se passer des habitants, en tout cas qu'ils voulaient plus d'habitants permanents, ils veulent des habitants temporaires, jetables, comme on voulait jeter un peu les intérimaires dans les usines. Et donc voilà, c'est un peu aussi la convergence des luttes entre habitants pour continuer à exister et empêcher la destruction de leur quartier, quoi.
2: Ok. Est-ce qu'il y a autre chose que tu as envie de rajouter ?
1: Eh ben, juste un petit coup de pub pour ce soir, puisqu'on va présenter le bouquin. Enfin, je vais présenter le bouquin chez Alex à Bourgoin-Jallieu à 18h30 ou 19h, je crois. Et c'est où ? C'est dans la grande salle banale.

De retour sur Radio Canu. Oui, oui, oui, je m'entends pas, mais oui, oui, si, si, on est bien en live. Il nous reste donc le. Il nous reste donc l'agenda à vous faire avant la fin de l'émission. Donc, comme a été dit avec les gens de la Vélorution Universelle, c'est ça. Du coup, leur programme, c'est donc aujourd'hui, donc il y a l'accueil des vélorussionnaires et une balade découverte et la rencontre festive, donc qui part à 20h du parc de la Commune de Paris. Samedi 13, donc il y a la Sunrise Ride qui part à 5h20, pont de Saint-Jean à Villeurbanne, une sortie sportive de 9h30 de la Friche Lamartine dans le 7e. Un atelier décoration et un petit déj

0: à 10h à la Friche Lamartine. Donc la Vélorution universelle qui a lieu donc à 14h, départ Parc Blandan. C'est donc la grande parade manifestive et participative pour célébrer le vélo. Et une soirée de concert vélorutionnaire donc à 19h au Ground Zero. Le dimanche, il y a donc Quartier Libre et la Vélorution des enfants et d'éco-vélo à partir de 10h qui est place Djibril Bahadourian. Un pique-nique partagé et une assemblée générale à midi, parc de la Fessine. Et un Halley Cat. À 14h, parc de la Fessine, plaine des Orchidées, donc une course d'orientation urbaine et baignade et détente à partir de 14h30, place parc de Méribel, Jeune Âge. Voilà pour la Vélorution universelle ce week-end.
1: Et pour le reste de la semaine, des week-ends, il y a demain, samedi, à l'Amicale à 18h, la présentation du livre de Tzedek. Ensuite, le mardi midi, comme tous les mardis midi, il y a les cantines incroyables. Et le reste de la semaine, il y a, le festival Mujawara des Peuples Veulent. Je laisse donc Annie nous expliquer mieux.
0: Alors, pour le festival Mujawara, qui aura donc lieu du 17 au 20, donc de la semaine prochaine, il y a donc des rencontres de prévues donc tous les soirs du 17 au 20. Alors, de tête, le 17 à 17h, il y a une rencontre à la Comète pour une rencontre avec le MKF pour parler de la Kanaki avec un atelier d'écriture, je crois, je dis ça de tête, mais le programme est sur Rébellion. Donc ça c'est le 17, le 18, donc le 18, donc le jeudi, il y a la rencontre à la librairie La Griffe à 18h, une rencontre avec donc Zaïd, un jeune Syrien qui a immigré en Allemagne et puis en France, qui est poursuivi dans l'affaire de Budapest. Vous en saurez plus en venant à la rencontre. Le 19, donc, il y a une rencontre au jusqu'ici, le non, une rencontre à l'Amicale le 19 au soir pour parler avec le collectif Roja de la situation en Iran. Le 20 au matin, donc il y a une rencontre jusqu'ici avec le collectif Soutfa pour parler de la situation en Iran. Et le samedi dans l'après-midi, donc une rencontre avec tous ces collectifs-là pour discuter de la question de la lutte en exil. Voilà, donc semaine très chargée autour de l'internationalisme par le bas.
1: Et le vendredi 19, il y aura aussi le soir à 19h ou jusqu'ici une conférence, enfin soirée sur discussion sur les spécificités du capitalisme français par le collectif Réalité et co-organisé avec Table Rase. Voilà.
0: Et pour finir, donc ce vendredi aussi, le vendredi soir sera très chargé, hein, il va falloir choisir ce que vous voulez faire. Le vendredi soir au cinéma Le Zola à Villeurbanne à 20h30, il y a la projection et une discussion, plus la présence d'une chorale militante. Donc la projection d'un film tiré du livre Hommage à la Catalogne de George Orwell avec des images de la CNT de l'époque, avec la présence donc du réalisateur du documentaire, plus chorale militante. Et donc discussion autour de l'Espagne révolutionnaire entre 36 et 39. Et nous, on va vous laisser avec un petit dernier morceau de musique qui s'appelle Louise Mitchell des Vulves Assassines. Et on vous dit à la semaine prochaine.
1: Au revoir.
0: Et bon week-end.

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0: Ah, c'est toujours compliqué, les problèmes techniques. C'est allumé,
1: c'est... Oui, c'est allumé, tu vois pas, c'est des problèmes.
0: Putain, c'est...
1: Faut que tu changes de lunettes,
0: dis donc. C'est furtif, hein. Ouais. Bonsoir, bonsoir à toutes, bonsoir à tous, 20h02, et oui, nous sommes en direct en ce vendredi 12 juin de l'an de grâce 2026. C'est Noise Pollution qui va commencer, et je voudrais, avant toute chose, dédier cette émission à nos transports en commun lyonnais. Merci, c'est grâce à eux que j'ai une merveilleuse suée. C'est très gentil.
1: T'as failli être à la bourre, c'est
0: j'ai
1: ça.
0: J'ai failli à la bourre. T'as pas vu mes messages, toi. Hein. Ça s'est joué à un gros poil de mammouth, hein, on va dire
1: j'ai
0: ça comme ça.
1: J'ai pas eu de message du tout, d'ailleurs.
0: Ah, bah, je te l'ai envoyé, pourtant.
1: écoute, c'est pareil, la technologie, ça marche pas toujours.
0: Ah, bah, enfin, à fond des studios, peut-être pas. Bon, j'espère que tout le monde va bien. Donc, moi-même, je vais me présenter hein, quand même, Raph, pour ceux qui ne nous connaîtraient pas. Hein. Vous êtes trois à nous écouter depuis le temps. Hein, voilà, donc moi, c'est Raph. Raph, la caution extrême de cette émission, mec dédié au hard rock et au métal. Voilà, donc c'est moi qui fais les trucs qui tabassent un petit peu. Quoique, depuis quelques temps, depuis quelques années maintenant, le grand timonier, Laurent. Bonsoir, Laurent.
2: Bonsoir.
0: Lui aussi, il commence à écouter des trucs très bizarres. Par exemple, il s'est trouvé une affection pour Dark Throne. Ça, c'est un truc, voilà. C'est... Qui m'aurait dit en 2026 que le grand timonier serait fan de Dark Throne? Tout est possible. Hein, bientôt, il sera fan de Behemoth et de Cattle Decapitation, j'en suis sûr. Ouh, il s'affaire le gros timonier, il ne m'écoute pas, il a sorti sa clamolette, c'est pas bon ça.
1: Je t'écoute totalement.
0: C'est pas bon. Alors, aujourd'hui, émission 664, hein, je l'ai annoncé, chapitre 664, c'est-à-dire qu'il reste 15 jours avant de la 666. Donc on vous renvoie hein, sur nos réseaux sociaux, sur le blog, etc. Il y a un petit événement en préparation, donc n'hésitez pas à vous faire connaître.
1: Hein. Non mais là on est plein.
0: C'est plein. Non, ah, bah, oui. Je crois qu'il restait des places, moi.
1: Non, c'est plein, non.
0: Ah, c'est plein.
1: Ah non, la sélection est déjà faite.
0: Ah putain.
1: Normalement, ouais.
0: Ah merde. Ah ouais. C'est vrai que les studios sont particulièrement.
1: Bah, en fait, on a 4 micros. Enfin, en tout, il y a 5 micros. On est déjà 2. Bon bah, il faut pas qu'il y ait trop de monde, quoi. Si voilà.
0: Ouais. Donc. Ah oui, c'est pas faux, ouais.
1: Donc voilà, alors.
0: En poussant un peu. Enfin bon, bref.
1: On va passer des nouveautés et on va faire autre chose.
0: Oui, on va faire une spéciale Suicide All Angels. T'es au courant?
1: Ah, le groupe de trash grec?
0: Le Slayer grec, quoi.
1: Le Slayer
0: ouais.
1: grec, ouais.
0: Oui, ouais. Voilà, on va le dire comme ça. Ça sera bien résumé. Oui, c'est pour tout à l'heure. Voilà, c'est pour tout à l'heure. Mais d'ici là, effectivement, quelques nouveautés. Mais pas que, hein, parce que les disques, c'est compliqué, mais on va pas vous faire la ritournelle toutes les semaines.
1: Ouais. C'est moi qui ouvre?
0: J'en ai peur, oui, au gros timonier. Tu as l'air bien prêt.
1: Ah ouais, pas totalement, mais presque. Bon, bah bref, c'est à moi d'ouvrir, donc oui. Je vais ouvrir avec la claque de la semaine.
0: Oh merde.
1: Mais je m'y attendais, mais pas autant que ça.
0: Oh merde.
1: Bah oui, c'était un groupe avec que des musiciens que j'ai adoré au début des années 90, puisque ce sont des musiciens qui ont enregistré deux albums exceptionnels de King Diamond, donc Dem et Conspiracy. Donc ces cinq musiciens présents sur ces deux albums se sont pris par la main et ont sorti un album. Alors il s'agit de Mikey D, donc qui était dans King Diamond avant de passer dans Motorhead pendant 20 ans, puis dans Scorpion aujourd'hui. C'est Andy LaRocque, le guitariste co-compositeur d'une partie des titres de King Diamond. C'est Al Pacino, bassiste sur quelques albums de King Diamond. Et c'est Pete Black, le guitariste présent sur ces deux albums de King Diamond. Donc à quatre.
0: Ils ont pris un chanteur.
1: Ils ont pris un chanteur pour faire le cinquième.
0: Parce que King Diamond, il ne s'est pas déplacé. Hein,
1: non, parce que ce n'était pas prévu.
0: Ouais.
1: Voilà. C'est Nils qui vient de Pagan's Mind,
0: Metal de prog, ouais.
1: Qui chante vraiment très très bien. Donc le groupe s'appelle Lex Legion, c'est donc un premier album qui est arrivé aujourd'hui virtuellement puisque je crois que personne le vend en Europe, c'est un truc bizarre. En tout cas il existe, nous allons diffuser un morceau. Donc voilà, alors le petit reproche c'est que c'est trop court.
0: C'est qu'on peut carrément.
1: On peut pas faire 9 morceaux, 36 minutes.
0: Il en manque un, quoi.
1: Il en manque deux. Il en manque deux. C'est un double album qu'il fallait, là. Faut pas déconner.
0: Bon, mais bref. C'est à ce point.
1: Ouais, donc, on retrouve. Alors, c'est pas du King Diamond du tout. Parce que. Enfin, du tout. Je vais peut-être pas enlever du tout, mais c'est pas du King Diamond. Les morceaux avec des breaks, 5 solos de guitare dans le morceau. Tu vois, pas, c'est beaucoup plus concis. Tous les morceaux font moins de 4 minutes. Par contre, oui, on retrouve les solos, notamment la manière de jouer de Pete Black. On retrouve Andy LaRocque. Voilà, c'est du heavy metal qui est quand même assez proche dans l'esprit de King Diamond, mais avec des morceaux beaucoup plus simples. Et voilà, et c'est incroyablement réussi.
0: Donc, il est mis en avant, Mickey D, particulièrement ou
1: non, non, ils sont, de toute façon, là, c'est cinq, ils sont tous bons. Hein. Enfin, je veux dire, c'est tous des musiciens professionnels.
0: C'est à l'initiative de qui?
1: Alors, je sais plus.
0: Ah bon, excuse-moi, je voulais pas te...
1: En fait, ils sont deux à avoir eu cette idée. Il y a Mikey D, c'est sûr. Et après, je sais plus qui est le deuxième qui a lancé, je me rappelle plus, qui a lancé l'idée. Mais voilà, donc l'album est sorti. On va écouter un petit morceau.
0: C'est introuvable, donc.
1: Donc, en
0: France,
1: en support physique, c'est introuvable, même pas qu'en France. Je sais pas pourquoi, mais maintenant, quand un disque sort, des fois, il faut une semaine ou deux avant que le support physique se diffuse sur l'ensemble de la planète.
0: Je suis de plus en plus persuadé qu'il y a des disques qui ne sortent plus. Hein. Le Arc Spire, il est pas sorti, c'est pas possible.
1: Alors, personne en a pris en Europe, mais il a été fabriqué en tout cas. Donc voilà. Donc là, c'est pareil. Hein, le support physique est pas encore vraiment disponible. Il est théoriquement, hein, puisque aux États-Unis ils l'ont, il y a des endroits où ils l'ont, mais pas de par chez nous et pas dans les pays autour de nous. En tout cas, l'album est au moins disponible en support numérique, c'est déjà ça.
0: Tu t'adonnes à ce genre de pratique toi aussi du coup?
1: Là j'ai pas le choix sur ce disque là, j'ai pas le choix, mais et j'ai pas trouvé où le commander, toi. C'est un truc, pour l'instant j'arrive toujours à avoir les disques, mais pas là. Bon bref, ça va venir. Lex Legion, album éponyme, c'est leur premier, et on écoute When the Stars Align. Je crois que là les étoiles étaient vraiment alignées pour cet album.

0: Voilà donc des petites réminiscences Kim Diamond
1: quand même. Dans le chant, oui.
0: Dans le chant un petit peu, alors pas tout le temps, hein, parce qu'il ne monte pas aussi haut que Kim Diamond, et puis ce n'est pas le but non plus de faire du plagiat. Il y a un côté heavy metal qui est très fort, hein, on pense à Judas Priest quand même sur certains trucs. Donc voilà, c'est le nouveau Lex Legion et premier album de ce nouveau groupe monté par 5 musiciens qu'on connaît déjà plutôt pas mal. Et qui donc 4 ont joué sur les albums des années 90 de Kim Diamond.
1: Très bien. C'est quel label du coup? Ils sont pas dit.
0: Je sais pas, c'est un petit truc.
1: Un petit truc.
0: Ouais, un petit truc.
1: Quand même, ils ont quand même une certaine réputation, ces musiciens. Ils auraient pu taper sur une major ou un truc comme ça. Enfin bon, peu importe. Je sais pas.
0: Le nom du label, je le connaissais pas. Donc,
1: voilà. C'est probablement un truc qu'ils ont monté pour l'occasion peut-être.
0: Ouais, non, ils ont peut-être signé sur un petit truc et après, voilà, ils ont une distrib qui se met en route avec à cheval, peut-être.
1: C'est
0: distribué à cheval.
1: En mule.
0: À mule.
1: En mule. Ouais. Allez, on continue, retour sur le Port Noir, l'album du trio suédois qui est sorti il y a quelques semaines, sorti mi-mai, je crois. Voilà, ça s'appelle The Dark We Keep, 5e album pour ce trio formé en 2011 du côté de la Suède, donc autour du cerveau du groupe qui s'appelle Love Anderson. Un mec qui s'appelle Love, c'est quand même terrifiant. Voilà, chanteur, compositeur, multi-instrumentiste. C'est lui qui compose l'essentiel de ce que propose Port Noir. Un mélange plutôt solide de rock, post-rock, métal progressif avec des influences très très modernes. Il y a un sens, il faut quand même le souligner, un sens très prononcé du groove. Presque pop aussi. Voilà, ça marche très très bien au niveau des refrains. Voilà, c'est un groupe que nous on avait découvert notamment sur scène en première partie de Vola, je sais pas si tu t'en souviens, il y a quelques années. Voilà, c'est un groupe que je classerais dans la série des groupes scandinaves progressifs modernes, type les Proust aussi un petit peu. Voilà, donc c'est vraiment intéressant ce dernier disque, le 5e est vraiment très très bon, une grosse coup de cœur en ce qui me concerne. Voilà, c'est sorti chez Inside Out, The Dark We Keep. Le morceau de ce soir, ça s'appelle Ebb and Flow. Les Pour nous.

0: Les Ports Noirs avec ce nouvel album The Dark We Keep, disponible chez Inside Out. Le morceau c'était Ebb and Flow, excellent disque, voilà, dans ce style-là, bien entendu, alternative rock, prog, progressive pop et tout. Un album qui a été qualifié quand même du plus heavy de leur discographie, et je suis pas loin de le penser en effet.
1: Ouais, mais tout est relatif.
0: Ah oui, alors. C'est sûr qu'on n'est pas au niveau de Suicidal Angels, hein, on est bien d'accord, hein, mais c'est un peu plus heavy que les albums précédents, notamment l'avant-dernier, le Cuts, qui était sorti en 2022, qui m'avait laissé un petit peu sur ma faim.
1: Bon, on poursuit en allant faire un petit séjour en Pologne, retrouver Marta Gabriel. Donc Marta Gabriel, leaduse de Crystal Viper, qui a sabordé le groupe à un moment ou un autre, on ne sait pas pourquoi, on n'a toujours pas compris la raison, après 22 ans et 9 albums. Et elle avait commencé une carrière solo, puis là elle remonte un groupe où elle est toute seule dedans.
0: C'est une carrière solo donc.
1: Oui, mais c'est le nom d'un groupe, il s'appelle Laser Witch. Alors elle tourne sous ce nom-là avec des musiciens, bien évidemment. Mais bon, elle a tout fait, même la batterie, donc c'est son disque à elle.
0: Ah, voilà. Elle se met beaucoup en avant en tout cas, hein, du point de vue photo, etc.
1: De toute façon, elle est toute seule, donc elle peut se mettre en avant. Hein.
0: Non, mais elle joue là-dessus, oui. Enfin, j'ai l'impression. Mais
1: voilà, bref, elle a toujours un peu fait ça.
0: Oui, c'est vrai.
1: Marta Gabriel. Donc voilà, donc on retrouve ce qui faisait la caractéristique de Crystal Viper, c'est-à-dire un power metal. Voilà, qui rappelle un peu les Heures de Gloire d'Halloween ou des choses comme ça. C'est très réussi, mais j'ai pas tout compris toujours de cette démarche de changer le nom du groupe. Alors peut-être qu'elle pouvait pas tout faire toute seule dans le groupe d'avant et qu'elle l'a sabordé pour prendre le pouvoir. Bah là, elle a le pouvoir puisqu'elle partage avec personne. Donc voilà, ça nous change. On a beaucoup de disques avec des dictateurs. Bon, bah là.
0: Mais c'est une dictateuse. C'est
1: une dictateuse, mais toute seule. Alors pour l'instant, c'est le One Woman Band. Donc on n'est pas encore dans la dictature.
0: Ouais, c'est pas faux.
1: C'est pas encore une Human Steam, tu vois. Mais bon, voilà. Marta Gabriel, en tout cas, le disque est très bien si vous appréciez Crystal Viper.
0: Oui, c'est ça, c'est du Crystal Viper.
1: C'est
0: Bis,
1: du Crystal
0: ça,
1: Viper. D'accord. Il n'y a pas de souci, c'est exactement la même chose.
0: Okay.
1: Laser Witch, c'est donc le nom du groupe. Le disque s'appelle First Spell. Et on écoute le morceau qui ouvre le disque, Heroes and the Dice.

0: Voilà donc Laser Witch, le nouveau groupe de Martha Gabriel, donc qui est au chant et à la guitare, alors que là sur les concerts qu'ils vont faire, elle ne s'occupera que du chant, elle laisse la guitare à un ou une guitariste. Donc voilà, premier album de Laser Witch, First Spell, du power metal, pas très original mais vraiment très bien fait, comme elle sait très bien le faire, hein, depuis des années.
1: Elle applique une recette qui marche, oui, oui, exactement, elle a bien raison. Allez, on continue, retour sur le nouvel album de Périphérie, sorti lui aussi le 15 mai, à l'instar du Port Noir. Périphérie, ça s'appelle A Pale White Dot, huitième album pour les Américains, un des pionniers du genre, hein, fondé donc en 2005 autour de notamment Misha Mansour, le guitariste prodige. Voilà, Périphérie, un des groupes qui a fondé donc le djent moderne. Eh bien écoute, ça y est, je pense que je peux poser mon verdict.
0: Tu l'aimes bien du coup ?
1: Il s'agit du meilleur album de Périphérie depuis 10 ans, plus de 10 ans je pense.
0: Ouais, moi ça fait une bonne dizaine d'années que j'ai lâché un peu.
1: Ouais, eh bien écoute, je te conseille peut-être, hein, si tu aimais Périphérie, de rejeter une oreille sur celui-ci. Je le trouve ultra réussi, hyper carton. Alors ce qui marche très très bien, et c'est pour ça que moi j'aime Périphérie, c'est donc la chimie, l'alchimie entre Spencer Sotelo, le chanteur, et donc les musiciens, parce qu'il arrive à faire passer beaucoup beaucoup d'émotions. Donc ils ont un peu raccourci les morceaux pour vraiment alterner ce qu'ils savent faire, c'est-à-dire des riffs ultra agressifs, des trucs ultra syncopés qui marchent très bien, et des refrains mélodiques ultra catchy et ultra émotionnels. Moi, c'est vraiment ce qui me plaît, dans Périphérie, et là, on y arrive parfaitement. Alors, forcément, il y a aussi ces alternances de chants hurlés, de chants mélodiques et tout, avec une très très grosse intensité. C'est vraiment... ce disque est très très bon. Alors bien sûr, là aussi,
0: hein, faut aimer
1: le genre.
0: Parce que c'est pas facile d'accès.
1: Exactement. Au Grand Imani, ça s'adresse aux mélomanes, peut-être, je ne sais pas. Donc voilà, un nouvel extrait pour essayer de vous convaincre de jeter une oreille sur ce Périphérie, même si là encore, la copie physique du disque, c'est quand même très compliqué. Mais je ne sais pas, nos auditeurs ont peut-être tous des accès à des plateformes, tout ça, musicales, qui leur permettent de jeter une oreille sur les disques comme ça, à volonté. Donc le Périphérie, A Pale White Dot, et le morceau de ce soir, Carry On.

0: excellent Périphérie, extrait de ce A Pale White Dot, le huitième album pour les Américains. Ils sont en auto-prod depuis quelques années. Voilà, le morceau c'était Carry On. Voilà, très très puissant. Moi j'adore.
1: Oui, ben nous allons poursuivre avec quelque chose de plus traditionnel, le plus ancien, puisqu'il s'agit d'un groupe formé en 1982. Donc les membres de Périphérie n'étaient pas nés.
0: Complètement, oui.
1: Voilà, c'est la génération d'avant, la première presque génération pour le heavy metal, en 82, c'est vraiment les premières années, le début. Donc on va aller du côté des Américains de Armored Saint, qui ont sorti un 9e album. Toujours bien, parce que je crois qu'ils ont un petit truc tranquille. Tous les 5-6 ans, ils sortent un disque et c'est bien. Voilà. Ils font quelques dates de concert et après, ils retournent chez eux pendant 5 ans, on n'entend plus parler. Et ils reviennent après. C'est leur rythme, ils font ça pour s'amuser. En tout cas, il y a toujours John Bush au sang. Et c'est quand même un chanteur assez bon, dirons-nous. Je trouve avec Armored Saint, parce que c'est quand même... De là d'où il est, puis sa voix elle va bien. On sait qu'il a chanté dans Anthrax.
0: Anthrax, oui, c'est pour ça que.
1: C'était très bien, mais ça faisait. Ça collait un peu moins quand même avec Anthrax. Là, ça colle parfaitement avec Armored Saint. Donc, on va écouter un extrait de ce Emotion Factory Reset. Le morceau s'appelle Compromised.

0: Voilà, Compromised, comme il le répète, ce charmant jeune Bush, donc chanteur de... C'est un gros barbu. Je sais pas s'il est encore barbu.
1: Ah, il est barbu.
0: Non, il est peut-être pas barbu, là.
1: Je ne sais même pas de lui barbu, en fait.
0: Moi, il me semble que j'avais déjà vu. Enfin, bon, bref, ce grand bonhomme...
1: Tu t'en sors bien.
0: Ouais, je m'en sors bien. John Bush, qui a une voix, moi, que j'ai toujours trouvé très, très bien, et notamment avec Armand Hansent, même si dans Trax, c'est pas loin d'être mon préféré, bien évidemment. Voilà, je trouve que c'est bien qu'il continue de chanter avec Armand Hansent. Bon, peut-être qu'on les croisera un jour.
1: Ouais, Armand Hansent, tu veux dire, sur scène?
2: Ouais, ouais. Ouais, c'est possible.
0: On les croise, des fois, ils font des premières parties.
1: Ah oui, c'est pas faux. Allez, on continue. Retour encore une fois pour moi sur un album que je vous ai déjà présenté. Il s'agit du Draconian. Voilà, on reste toujours en Suède, mais là on change complètement de style pour aller vers du Gothic Doom. Huitième album donc pour les Suédois qui s'appelle In Somnolent Rune. Voilà, un album important hein, pour les Draconian puisqu'il marque le retour de la chanteuse initiale qui s'appelait Lisa Johansson. Voilà, qui est revenue après 15 ans d'absence. Sur ce nouvel album sorti donc début mai exactement, voilà. Alors au niveau du style, je vous l'ai déjà dit, hein, on est vraiment dans du gothic doom comme on pouvait le faire dans les années 90, et d'ailleurs Draconian fait partie de la deuxième vague hein, des groupes de ce style là on se souvient avec émotion et avec émoi encore de Theater of Tragedy à l'époque, Theater of Tragedy. Voilà, Draconian est encore là, alors ce qui n'est plus tout à fait le cas de Theater of Tragedy, on va le dire comme ça. Voilà, donc un morceau ce soir beaucoup plus, enfin assez long, assez typique de ce que peut proposer Draconian, avec des riffs très très lents, très écrasants, avec une longue progression atmosphérique très très calme, avec aussi ces alternances de voix entre la chanteuse, la belle, et le gros, du gros méchant barbu, puisqu'il est barbu dans ce cas-là, la bête. Voilà, un truc hyper classique mais qui marche encore très très bien, et Draconian est un dernier représentant de ce style-là. Donc extrait de ce Draconian, ça s'appelle Misanthrope River.

0: Suédois de Draconian, Insomnolent Rune, le 8e album hein, pour les maîtres du gothic doom suédois. Voilà, Grand Timonier, je compte sur toi maintenant pour accélérer le tempo
1: ah
0: parce
1: non,
0: que là,
1: tout, là.
0: C'était quand même très mélancolique. Hein, il faut quand même le reconnaître.
1: Back to the roots, là, alors, oui.
0: Le morceau, c'était Misanthrope River.
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0: Voilà, on est remonté il y a quelques années. On était en 86, très exactement, donc il y a 40 ans quand même. C'est pas mal. Il y a 40 ans sortait L'Arme de Héros, le deuxième album de Sortilège.
1: Sortilège, oui.
0: Groupe qui avait un beau succès. Et donc, malheureusement, ça sera le dernier album avant la séparation. Alors, beau succès, c'est, tout est relatif. Hein. Ils vendaient pas assez pour vivre de leur musique. C'était quand même compliqué, la scène heavy metal française des années 80. Mais voilà, ils avaient sorti cet album phénoménal. Donc je voulais repasser, alors j'ai repassé le dernier des 12 travaux d'Hercule. Et voilà, disque qui a été réédité, hein, parce que là on a écouté le vinyle sur la réédition d'il y a quelques années.
1: No Remorse, non ?
0: Sur non, Dying Victims.
1: Ah, ouais.
0: Donc voilà, oui, il y a eu No Remorse, parce que moi j'avais le premier EP qui était, que j'ai acheté en réédition chez No Remorse. Donc voilà, il y avait des rééditions. Et là, quand Sortilège s'est reformé, après que tous les musiciens d'origine se soient barrés et qu'il ne reste plus que Zouille, le chanteur, ils avaient sorti un disque qui s'appelait Phoenix, où ils avaient enregistré plein de morceaux du EP et des deux albums. Et bon, avec un nouveau son, c'était pas mal. Moi, j'aime bien, mais je l'écoute jamais, en fait. Quand j'écoute Sortilège, j'écoute les vrais, ouais, en fait. Sur le coup, l'année où ils avaient sorti ça, je l'écoutais un petit peu, puis après, je suis revenu aux originaux. Et là, donc, aujourd'hui, ils ont diffusé, je crois, la 8e couleur de l'arc-en-ciel en single, puisqu'ils ont, avec les nouveaux musiciens, réenregistré tout l'album. Il sortira fin août ou début septembre. Bon. Voilà, il n'y a aucun intérêt, c'est forcément moins bien. Alors, oui. Même si le son est meilleur, d'abord Zouille, il ne chante pas aussi aigu, alors ça faisait partie du, même si j'ai bien la voix qu'il a, hein, ça faisait partie du truc de chanter.

0: un peu aigu. Et puis, voilà, enfin, je trouve ça inutile et c'est un petit peu triste de réenregistrer plutôt que de sortir d'un nouveau disque, surtout que le dernier album, moi je l'avais bien aimé. Donc voilà, c'était Sortilège, L'Arme de Héros, donc sorti en 1986, plusieurs rééditions hein, en CD et en Axe Killer l'avait réédité en CD. Et en vinyle, il n'y a pas très longtemps, mais je crois qu'on n'en trouve plus beaucoup, et du coup ça monte un petit peu les prix. Et donc 28 août, la ressortie du réenregistrement. Quoi ? Ah mais j'ai pas calé. Ah,
1: non, putain, il a pas calé, c'est énorme.
0: Non, j'ai pas calé.
1: C'est vrai ?
0: Ouais, mais parce que tu m'as fait changer de platine.
1: Ah, c'est de ma faute.
0: Non, bah c'est pas de ta faute.
1: Ah, c'est vrai que j'ai bon, ouais. Ah là là là là. Moi il nous faut un single, c'est obligé. Donc je vais être obligé de meubler un peu.
0: Voilà, vous écoutez Radio Canu.
1: Et oui, 102.2 FM sur Lyon et c'est l'émission Noise Pollution.

0: Merci Laurent pour cette petite sucrerie.
1: Vous êtes jonglé avec les platines.
0: Ça fait toujours plaisir d'écouter ce single. Support your local team. Et oui, la rubrique hebdomadaire dédiée à la scène locale. Voilà, voilà. Oh, je l'ai déjà dit plusieurs fois, hein, cette petite anecdote, mais c'est une... Il y a 15 ans, quand j'arrivais dans ces studios pour présenter mes premiers numéros de Noise Pollution, j'avais eu l'idée de cette rubrique hebdomadaire et je m'étais dit « Oh bah avec ça, je vais tenir peut-être 2-3 mois, pas plus !» Voilà, nous sommes 15 ans plus tard et je découvre encore des nouveaux groupes. Qu'est-ce qui se passe au
1: Je veux juste que tu me redonnes le nom du morceau.
0: C'est le numéro 2, Ishtar, ça s'appelle. Voilà, ah bah, comme ça j'ai spoilé. Ah, parce que tu t'es perdu, c'est
1: non,
0: ça?
1: Non, mais ouais, en fait, non, mais je suis obligé de jongler là.
0: Ah ouais, manifestement, c'est la jongle technique. Donc oui, support sur le local team, la rubrique dédiée à la scène locale. Et aujourd'hui, on va pas très trop loin, on reste à Lyon pour présenter un groupe qui n'avait pas eu les honneurs d'un passage sur Noise Pollution, puisqu'il s'agit du groupe lyonnais qui s'appelle Gates of Betulia. Une formation donc locale, purement locale, originaire de Lyon, formée, un groupe très très jeune, formé en 2022, voilà, qui a sorti une première démo en 2023 et un album complet l'année dernière qui s'appelle Chaos. Voilà, c'est un groupe qui évolue dans un registre, disons, black metal, post-metal, on va dire. Quelque chose à la croisée entre le post-metal atmosphérique et des sonorités beaucoup plus sombres héritées du black metal. Et il y a cette, comme beaucoup de groupes français d'ailleurs, cette volonté de produire quelque chose de très visuel, de très cinématographique quelque part, quelque chose de très, très immersif. À noter aussi une caractéristique de ce Gates of Betulia, c'est qu'ils ont deux chanteuses qui officient l'une après l'autre avec des particularités au niveau du chant. Vous allez vite vous en rendre compte, ça alterne beaucoup entre les voix claires et les screams, voilà. Beaucoup d'émotions aussi, quelque chose porté sur... ils essaient de véhiculer un message très émotionnel là-dedans, voilà. Donc, ils étaient en concert, j'arrive un peu tard malheureusement, ils étaient en concert si vous auriez voulu les découvrir, c'était mercredi dernier, avec le retour de Narval aussi, un groupe local dont on n'avait plus de nouvelles depuis un petit moment, voilà. C'était du côté du Rockanit. Allez, un petit extrait de ce chaos pour découvrir la musique de Gates of Betulia, ça s'appelle Ishtar.

0: Merci au grand timonier. Les Gates of Bethulia, extrait de ce Chaos, disponible notamment sur la plateforme Bandcamp. Comme d'habitude, le morceau c'était Ishtar, le groupe lyonnais. On continue comme d'habitude avec, après le support sur Local Team, on highlight, on met en avant quelques concerts qui arrivent prochainement. Parce que moi, j'ai toujours pas de nouveautés au grand Timonier, je ne sais pas, le pigeon voyageur n'arrive plus, il se passe rien là.
1: Non, il se passe rien.
0: Non, en termes de nouveautés en tout cas d'annonces de nouveaux concerts. Par contre, bien sûr, nous attaquons l'été, la période estivale riche en festivals, notamment dans la région. Plein de choses. Je voulais en profiter d'ailleurs, je ferai un petit mot aussi sur le Facebook, pour parler du Lyon Metal Fest qui s'est produit le dernier week-end du mois de mai. Ils ont eu quelques difficultés cette année, notamment en termes
1: d'argent.
0: Ouais, tout à fait. T'es au courant? T'es au courant, Grand Timonier. Donc il y a un petit... ils ont ouvert une petite cagnotte. Si vous voulez les aider, c'est le moment. Je relayerai tout ça directement sur le site. Ils ont besoin de boucler la fin de mois, manifestement. Ça s'est mal passé. Tout est expliqué. Il y a un communiqué de presse qui explique tout ça. Je voulais les soutenir. Nous voulions les soutenir à notre petite échelle. Voilà. Niveau concert, si vous voulez sortir, alors là, c'est indispensable. Préparez-vous. Lundi soir, le 15 juin, vous prenez votre plus belle jaquette en cuir. Vous prenez vos petits bracelets à clous.
1: Hein, t'es obligé.
0: T'es obligé. Venom Inc. sera à Lyon, du côté du Rockanit. C'est exceptionnel.
1: Bon, il n'y en a qu'un d'origine.
0: Oui, il n'y en a qu'un.
1: Du Venom.
0: Oui. Non, mais je crois que même plus, non.
1: Même plus.
0: Non.
1: Ah non, même plus.
0: Non, même
1: alors
0: plus.
1: Que l'autre Venom.
0: Oui, il y a toujours Chronos.
1: Et je crois qu'ils sont deux même.
0: Ah bon?
1: Je
0: suis pas sûr. Parce qu'il y a Mantas et puis qui a arrêté quoi. Voilà.
1: Ouais, bon, bref.
0: Bref, mais c'est pas grave, c'est Venom quand même. Donc ça se passe du côté du Rockanit. C'est lundi soir.
1: Donc c'est la version Inc.
0: Oui, c'est la version Inc, mais celle qui tabasse.
1: C'est celle qui est a priori la mieux.
0: C'est la meilleure, ouais, parce qu'ils ont sorti des nouveaux albums. Parce que le Venom de Chronos, les albums sont.
1: Ouais, et puis ils jouent surtout que les anciens. En fait, ouais. C'est un truc nostalgique.
0: Exactement. Alors que là, Venom Inc, ils sortent des disques, ils en ont sorti deux. Les deux sont très très bons, Donc c'est lundi soir. Ça après le lendemain mardi, j'en parle encore, mais il y a plus de place depuis très longtemps. Les King Park du côté du groupe Amas Stadium, c'était assez exceptionnel, c'est pour ça qu'on le souligne. Le 20 juin, vous avez Blood Incantation du côté de la Ryan à Villeurbanne. Le 24 juin, Team Reaper Owens à l'Overdrive Café à Saint-Symphorien-d'Ozon. Donc là, on va chanter un petit peu de Judas Priest. Le 27 juin. Soirée d'échauffement, c'est le samedi soir, soirée d'échauffement avec les Lyon Maiden au Rockanit, donc le cover band officiel lyonnais de Iron Maiden, et le lendemain, le 28 juin, le dimanche, le vrai Iron Maiden, là aussi, au Groupama Stadium. Et je finirai là-dessus, le 30 juin, Cavalera, Chaos AD, donc les frères Cavalera, Igor et Max, qui reprennent probablement Chaos AD au Transborder, et puis tous les tubes de Sepultura. Voilà, au Cantimonier. Puis la semaine prochaine, ou dans 15 jours, c'est le Hellfest aussi, je crois.
1: Oui, la semaine
0: prochaine,
1: je crois. Je ne sais plus.
0: Je voulais le dire parce que ça a été une tradition quand même pendant quelques années allions au Hellfest et puis après on faisait un bilan du Hellfest. Ouais. Tu te souviens de ça?
1: Oui, je me rappelle.
0: Tu te rappelles?
1: C'était avant.
0: Et il y avait des auditeurs qui attendaient ce moment.
1: Ben, on n'y va plus.
0: Et ben, nous, on n'y va plus. C'est la deuxième année qu'on n'y va pas. On le vit très très bien. On s'est mis au Valium, tout va bien. Non, on fait d'autres choses. Notamment le Motocultor, qui est très très bien cette année, le Motocultor, comme l'année dernière.
1: Eh ben,
0: mais c'est plus loin.
1: Toi, t'es plus du côté agriculture, du coup.
0: Oui, Motocultor, on fait des beaux sillons dans notre potager. Ça, on plante des tomates et des haricots verts.
1: D'accord.
0: Tout ça en écoutant de l'extrême métal. Non, il y a une prog d'enfer, hein. Oui. Une prog d'enfer. Hein. Je verrai Nevermore avant toi, par exemple.
1: Oui.
0: Je t'expliquerai.
1: Ouais, je suis curieux. Voilà, parce que...
0: Ah, mais moi, je suis très curieux de voir Nevermore en live. Hein. Voilà. Qu'est-ce qui se passe au Grand Timonier? Je continue à meubler ou bien?
1: Non, c'est à moi de parler. J'attendais que t'aies fini, quoi.
0: Ah, mais...
1: Donc.
0: Il est gentil.
1: Voilà. Alors.
0: Comment ça?
1: Non, je sais pas, c'est à moi.
0: Bah oui!
1: Voilà, c'est bon. Donc, on poursuit la programmation de Noise Pollution.
0: S'il te plaît, oui.
1: Oui. Alors, moi, je vais faire une sorte de.
0: Coq-à-l'âne?
1: Non, Coq-à-l'âne, oui. Et puis surtout, une faille spatio-temporelle. Parce
0: ouf!
1: Que je vais passer
0: un
1: disque qui n'est pas du métal. Tu vois?
0: Mais Noise Pollution,
1: ouais,
0: c'est une émission métal.
1: Mais des fois, tu sais, on a des trucs qui sont pas. Tu sais, que métal.
0: Ouais, mais si tu veux, nos auditeurs, ils aiment pas trop ça.
1: Tu veux dire que quand on passait. Merde, j'ai perdu le nom. Ah, j'aime beaucoup ce groupe.
0: Ah merde.
1: Dont le chanteur est mort. Ah, j'ai perdu.
0: Motorhead.
1: Tu sais, avec les, il y avait les Juden. Comment ça s'appelait
0: Putain, mais non, je sais pas du tout de quoi tu parles.
1: Toi, t'as fait une spéciale dessus.
0: Ah, carrément.
1: Oui. Ah, là, j'ai un trou énorme. Tu sais, groupe de plutôt punk. Oui, que t'as découvert sur le tard, qu'on voyait presque un Hellfest sur deux avec les mecs qui viennent tous habillés avec le Judon, tu sais, le.
0: Ah, Turbo Negro !
1: Turbo Negro, voilà.
0: Oh bah quand même !
1: Oui, mais Turbo Negro, c'est pas du métal. C'est du punk, tu vois.
0: Ah, ouais, bah alors. Ouais. On a découvert sur le tard Turbo Negro. Ouais, c'est vrai.
1: Ouais, moi,
0: j'ai découvert il y a 10 ans, ouais.
1: Ouais, bah moi aussi.
0: Ah bah alors, pourquoi enfin, tu dis moi ? Nous
1: non,
0: avons
1: parce que c'est toi, je parlais de toi, voilà. Donc oui, par exemple, toi, on a
0: Turbo Negro, c'est fabuleux. Oui, Turbo Negro, c'est fabuleux. On peut parler de Mirecourt aussi. On est quand même limite bordure là, Turbo Negro.
1: Alors Mirecourt, non mais alors dans ces cas-là, on pourrait parler de toute la scène folk metal.
0: Oui, c'est vrai.
1: Où on est alors c'est un autre genre du coup.
0: Et Anneke en solo, on peut en parler aussi ?
1: Anneke en solo, c'est juste beau.
0: Ouais, si tu veux.
1: Non mais c'est vrai, mais même Gathering sur les albums
0: Silhouette, c'est compliqué.
1: Ouais, c'est ça. On est
0: bon.
1: C'est toujours en lien avec le métal, mais c'est plus du métal.
0: Bon alors vas-y, passe ton groupe de non métal. Vas-y.
1: Oui,
0: je t'autorise.
1: Mais c'est un groupe qui a joué au Hellfest.
0: Ah bah c'est bon. S'il y a le sigle Hellfest, c'est bon.
1: Et puis qui est un groupe de punk du coup.
0: Je sais.
1: Social Distortion.
0: Ah bah oui, forcément. Oui. Je t'ai vu arriver.
1: Voilà. Bon, ils sont chroniqués dans.
0: Ah oui.
1: Voilà.
0: C'est mythique.
1: C'est mythique. C'est un groupe de punk historique américain formé en 78 avec des influences country parce que voilà, ils sont américains donc ils ont un peu de ça en eux. Et en fait, je dis ils, mais en fait ils ont. C'est pas tout à fait ils ont, c'est il a puisqu'il reste que le chanteur guitariste qui est le leader et les autres ont beaucoup bougé hein, dans le groupe. Donc c'est Mike Ness. Donc voilà, nouvel album. Ça faisait des millions d'années qu'on n'avait pas eu de disque, je crois 15 ans.
0: Non mais des millions d'années, s'ils se sont formés en 78, ça colle pas ce que tu dis.
1: Ça fait 15 ans qu'ils n'avaient pas sorti d'album.
0: Ah oui, 15 ans c'est mieux.
1: Ouais, c'est quand même, toi.
0: Ouais. Ouais.
1: Et c'est que le 8e d'ailleurs. Hein.
0: D'accord. Et tu l'as le disque ou c'est. Ah, tu l'as eu celui-là.
1: Ouais, celui-là,
0: ah, putain, celui-là tu le trouves.
1: Celui-là on le trouve de partout.
0: Ouais.
1: Toi, et puis il est beau.
0: Ah ouais.
1: Ouais, un gros tigre.
0: Born to Kill, c'est le nom du disque.
1: Born to Kill.
0: Ah ouais, c'est original en plus.
1: Ouais,
0: les
1: ouais,
0: mecs,
1: ils ont la rage.
0: Ils ont pris le temps pour
1: alors,
0: trouver un bon titre. Hein.
1: Je pense qu'ils pensent un peu à son président de la République, tu vois, des États-Unis d'Amérique.
0: À Macron, tu. Ah non.
1: Ouais, l'autre.
0: Ah ouais, l'autre.
1: Le Donald. Tu vois, parce qu'ils sont plutôt pas fans de Donald, tu vois.
0: Alors ça m'étonne, franchement.
1: Vois, c'est bizarre. Hein.
0: Ah ouais, c'est curieux.
1: Groupe de punk pas.
0: Groupe de punk pas
1: de gauche,
0: de
1: quoi.
0: Trump.
1: Non, mais,
0: c'est curieux.
1: Bon, voilà, c'est le nouvel album. Pas de gros changements. Ils font toujours à peu près la même chose, ce punk, avec des influences diverses. Et c'est toujours aussi bien. Alors, effectivement, c'est pas du métal, mais c'est vraiment toujours de qualité. On écoute le morceau qui ouvre le disque et qui est le morceau éponyme qui s'appelle donc, comme tu l'as dit, Born to Kill.

0: Social Distortion.
1: Oui, l'album Born to Kill, le morceau Born to Kill, et voilà, on est prêt pour aller défoncer Donald. Voilà, excellent album, comme d'habitude, et excellent groupe pour les amateurs et les amatrices de choses un peu plus punk rock.
0: Je suis en train de me demander si c'est bien le leader de Wolfbeat, je crois, qui a marqué Social Distortion sur son avant-bras.
1: Ouais,
0: hein.
1: Ouais. Je crois bien.
0: C'est un gros fan. C'est un groupe qui a marqué, je pense.
1: Social Distortion, ouais, c'est un groupe qui est classé en rock en général et qui plaît à ceux qui écoutent du punk, qui plaît à pas mal de gens qui écoutent du métal. Voilà, c'est un groupe qui tape assez large.
0: D'accord. Eh bien, écoute. Allez, on continue avec une grosse, découverte pour moi. Voilà, un truc que je suis tombé un petit peu par hasard dessus. Voilà, quelques chroniques lues sur Internet. Et c'est souvent comme ça que ça se passe, hein, qu'on découvre, qu'on sort un petit peu de nos sentiers battus. On va donc se déplacer du côté de Santa Barbara, en Californie. Parce qu'au-delà d'un soap opéra, d'un soap feuilleton là, de merde, qui nous a occupés dans les années 90... Ils font aussi de la musique, et notamment avec ce groupe qui s'appelle Rival Cults, un groupe comme tu les apprécies, je crois, au Grand Timonier, qui pratique du gothique rock, death rock. Ça marche super bien. On est dans un truc très très, dans le délire très très film d'horreur des années 60, tu sais, à la Hammer, tout ça, avec les jeunes filles dénudées, les messes noires, etc. Avec une musique très très gothique, avec une voix vraiment d'outre-tombe, avec quelque chose qui marche super bien. Voilà, ce groupe, je ne le connaissais pas du tout. Ils ont sorti, d'après ce que j'ai compris, c'est leur deuxième album qui s'appelle Our Gods Needs Blood. Oui, oui, nos dieux ont bien besoin de sang. Absolument, absolument, c'est sorti sur un tout petit label qui s'appelle Sing Red Records. Bon, je vous renvoie sur, comme d'habitude, les Bandcamp et autres choses. Tout ça pour essayer de découvrir ce Rival Cults. Voilà, avec une pochette tout à fait explicite. Voilà, je vous laisse découvrir tout ça. Idéal, hein, pour illustrer, pour accompagner vos diverses messes noires et autres rituels, hein, tout ça dans la bonne ambiance. Le morceau de ce soir s'appelle Bleed With Me.

0: Californien de Revival Cult, ça s'appelle How Gods Need Blood, et le morceau de ce soir c'était Bleed With Me. Oui, saignons tous ensemble, saignez avec moi. Voilà, impeccable pour illustrer vos messes morts encore une fois, hein, du gothic rock comme on le fait bien.
1: Et on continue cette émission de Noise Pollution. T'étais où là déjà toi?
0: En Californie, Santa Barbara.
1: On remonte au nord, très au nord, là où il y a de la neige.
0: Au Canada.
1: Voilà, au Canada.
0: Ouais. Voyvode.
1: Chez les cousins québécois.
0: Ouais. Alors c'est de l'autre côté aussi, hein, c'est côté est. Hein, c'est
1: voilà, pas... tout à fait. Chez nos amis québécois, on n'est pas dans l'Alberta, effectivement.
0: Ouais.
1: Le retour de Voivode avec un petit disque sympathique et surprenant, ô combien surprenant, puisque Voivode a enregistré un live avec un orchestre symphonique. Alors on se dit comment c'est possible. Parce que c'est quand même une musique
0: c'est pas prévu pour hein, normalement
1: bizarre, trash, technique et un peu dissonante. Comment on mélange ça avec un orchestre classique? Eh ben, on prend des mecs bons et on y arrive. Et ça marche très très bien. Alors c'est pas toujours facile d'accès hein, parce que c'est vraiment riche. Il y a beaucoup de choses qui se passent en fait, mais c'est vraiment très très réussi. Alors j'imagine que ça s'adresse avant tout aux fans, mais voilà, c'est une expérience assez incroyable. Et pour l'instant, moi, c'est l'expérience, la meilleure expérience que j'ai eue en mélange d'orchestre.
0: Ah ouais?
1: Ah oui, parce que là, on.
0: Ouais, même devant le Metallica?
1: Oui, devant le Metallica, il y en a quelques-uns. Le Metallica, il est vraiment très bien, mais la musique est en support. Là, c'est carrément. C'est plus que mêlé, c'est plus qu'intégré. C'est assez incroyable, moi, je trouve. Comment c'est
0: et
1: fait?
0: Ben...
1: Oui. Alors, on va écouter un petit morceau quand même, hein, parce qu'il faut se rendre compte par soi-même.
0: Oui.
1: Forgotten in Space, c'est le morceau. C'est un extrait de l'album de 87 de Killing Technology. C'est le premier album que je trouve écoutable, que j'adore. Hein. Mais les deux premiers sont un peu compliqués chez Voivode. C'était un peu.
0: Le premier album que tu trouves écoutable, c'est terrifiant.
1: Bah ouais, mais parce que Roar et War and Pain, c'est quand même ultra compliqué à écouter. Alors que Killing Technology est une petite merveille. Donc voilà, c'est le Forgotten in Space. Donc l'album s'appelle tout simplement Symphonique et c'est toujours nos amis de Voivode.

0: Voilà, une expérience assez unique. Hein. Alors, c'est pas les premiers à mélanger un orchestre classique avec du métal, bien évidemment. Tu as dit Metallica tout à l'heure, mais il y en a plein qui l'ont fait.
1: Ah oui, tout à fait. Moonspell dernièrement, d'ailleurs.
0: Oui, même des trucs improbables. Udo l'avait fait. Voilà. Des fois, c'est assez réussi, mais c'est pas aussi intégré et expérimental que ça l'est avec le ce Voivode. Là, je suis vraiment impressionné. Alors, c'est difficile d'accès parce que la musique de Voivode est compliquée, elle est un peu dissonante, il y a des breaks dans tous les sens. Mais voilà, on a un truc qui est hors norme, je trouve. Donc voilà, 11 morceaux de la discographie de Voivode, plus l'inévitable, incontournable, Astronomie Dominée, qui joue depuis des années, donc reprise de Syd Barrett, en fait, quand il était dans Pink Floyd, il s'était sorti sous le nom de Pink Floyd, mais c'est un morceau de Syd Barrett, dont la version de Voivode est vraiment incroyable.
1: Voilà. Très bien, merci au grand timonier. Dernier morceau, ce qui me concerne, avant d'attaquer la spéciale, Suicidal Angels, ça sera du trash grec à l'ancienne, un petit peu comme Slayer pouvait le faire à l'époque. Donc voilà, je reviens justement, je reste au Canada, je reviens sur le Threat Signal, sorti au mois de mars, l'album Revelation, voilà, du groupe donc canadien formé en 2003 du côté de l'Ontario. Voilà, un groupe qui s'était fait connaître au début des années 2000, notamment via Internet. Hein. C'est un des groupes qui avait profité des tout débuts d'Internet pour vraiment se faire connaître. Voilà, on parle d'un groupe qui évolue entre la croisée des chemins entre le death metal mélodique et le metalcore beaucoup plus technique, voire du groove metal un petit peu à l'américaine. Voilà, moi je suis très content du retour de Threat Signal. Ça fait plus de 10 ans, quasiment 10 ans qu'on n'avait pas eu de nouvelles. Hein. Voilà, ils sont maintenant chez Agonia Records, le label polonais, voilà, avec un disque où ils se reviennent à des choses un petit peu plus agressives comme ils pouvaient le faire au début des années 2000. Voilà, extra de ce Revelations, ça s'appelle Non Essential, les Threat Signals.

0: Les Straight Signals, l'extrait de ce Revelation, le morceau c'était Non Essential, retour bien réussi hein, pour la bande des Canadiens.
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0: À 21h32 au Grand Timonier.
3: On est pas mal.
0: On est pas mal. Écoute, impeccable, il nous reste donc une demi-heure hein, pour clôturer, pour clore.
3: Non mais t'as le droit de mettre des clôtures,
0: je sais.
3: Ça revient au même.
0: Non, mais même, tu sais, quand il y a un auditeur qui m'a défendu, j'ai le droit de dire clôturer.
3: Non mais t'as le droit de dire clôturer, planter une clôture, c'est fermer quelque chose. Mais si, ça veut dire ça, et donc ça a le même sens que clore.
0: Ah, que clore, c'est un nouveau chapitre de Noise Pollution, en l'occurrence le 664e, voilà. Donc une demi-heure pour évoquer donc la carrière de Suicidal Angels, le groupe grec, figure incontournable hein, du thrash metal. Deuxième vague du thrash metal européen, voilà. Alors pourquoi Suicidal Angels, pourquoi maintenant? Alors Suicidal Angels, c'est un groupe que le Grand Timonier et moi suivons depuis longtemps, hein, depuis plusieurs années. Et surtout, on a eu la chance et le privilège de les croiser en concert il n'y a pas si longtemps, le 21 avril, du côté du Rock and Eat, pour une soirée bien réussie, bien agressive, voilà, qui m'a donné cette idée hein, de pourquoi pas parler de Suicidal Angels plus en profondeur. Voilà, c'est un groupe donc grec, comme je l'ai déjà dit, fondé en 2001 par Nick Milos Zourgos, voilà, qui était âgé de 15 ans à l'époque, donc tout jeune gamin, voilà, fan de toute la vague de trash des années 80, Slayer en tête hein, très clairement. C'est le leader absolu de Suicidal Angels, chanteur, guitariste, principal compositeur et surtout le seul membre qui reste encore aujourd'hui. Hein, voilà, tous les autres musiciens ont gravité autour de lui. Voilà, donc dès ses débuts, hein, Suicidal Angels s'inscrit dans la tradition du thrash metal. Très clairement, inspiré par Slayer, encore une fois, on est vraiment dans du truc old school. Et voilà, alors, au début, c'est un petit peu hésitant, hein, très clairement. Je veux dire, musicalement, c'est compliqué.
3: Ouais, c'est vrai.
0: Ils apprennent, hein, c'est bien normal. Donc les premières années sont quand même bien bien difficiles, ils sortent plusieurs démos comme d'hab, hein, début des années 2000, hein, on est dans ces eaux-là. Voilà, ils évoluent vraiment dans l'underground grec et avec des changements de la lope qui arrivent complètement, enfin très très régulièrement. Et en fait tout bascule lors du premier disque, c'est souvent ce qui se passe, hein, avec leur tout premier album qui s'appelle Eternal Domination. Oula, ça calme, hein, qui sort donc en 2007. Voilà, alors je vais faire l'impasse sur celui-ci pour tout de suite me consacrer au deuxième album qui s'appelle Sanctify the Darkness. Mais dès le premier disque, hein, c'est avec ça qui s'ouvre en fait l'ensemble du territoire européen. C'est avec ça qu'ils commencent à avoir leur première lettre de noblesse. Voilà, donc Sanctify the Darkness, c'est le deuxième album et le véritable déclencheur, hein, c'est de la carrière internationale, il faut être clair.
3: Enfin, carrière internationale, c'est gentil quoi.
0: Carrière européenne.
3: Oui.
0: Attends,
3: voilà.
0: On les a vus au Rock and Eat il y a quelques semaines.
3: On les a vus au Rock and Eat, voilà, mais malheureusement, ils sont quand même dans la 12e division.
0: On est dans la 12e division de.
3: Oui, 12.
0: 12e.
3: Ouais, 12e.
0: Ah, t'es un peu dur.
3: Ouais.
0: Deuxième. Deuxième.
3: Non. Bah non,
0: par rapport à
3: Testament qui est dans la deuxième.
0: Ah non, mais pas Testament. Bah non, mais tu rigoles. Ah oui, d'accord. Si c'est Testament, c'est la deuxième. Ah ouais. Alors eux, ils sont ils sont en promotion d'honneur. T'as raison.
3: Voilà, ils sont en promotion d'honneur.
0: Ah ouais, ouais, okay.
3: Mais c'est tout alors.
0: Ah non, mais en Europe, je trouve non. En Europe, c'est la deuxième ligne, quoi. Tu vois, c'est voilà. Bon, bref. Voilà. Donc, Sanctify the Darkness, sorti en 2009. C'est à noter qu'en 2009, au-delà de ce deuxième disque, ils vont participer à un truc, à un concours qui s'appelle Rock the Nation. Voilà, où ils vont quand même arriver en tête avec 1600 groupes, hein, c'est toute l'Europe entière qui envoie ses représentants et c'est eux qui vont remporter ce titre et qui va être une véritable explosion pour eux, hein. Voilà, ça leur permet dans la foulée de sortir Sanctify the Darkness avec un des titres très très emblématiques de la carrière de Suicidal Angels, un truc très très rapide, très violent, sans détour, hein, ça va straight to the point. C'est vraiment, ça incarne parfaitement le style de leur musique. C'est un morceau d'heure qu'ils ont joué au Rock and Eat. Donc extrait de ce Sanctify the Darkness, ça s'appelle Apocatilosis.

0: extrait du deuxième album Sanctify the Darkness, sorti en 2009. Les Grecs de Suicidal Angels, vous avez compris, hein, au niveau du... On est sur du trash, trash très très agressif, très très direct. On passe sur l'album suivant, tout simplement. Sorti donc en 2010, qui s'appelle Dead Again. On peut parler aussi des pochettes, tiens, éventuellement, de Suicidal Angels. Il y a une espèce de mascotte qu'on retrouve sur, tous les, sur toutes les pochettes, une espèce de squelette.
1: Avec des ailes. Du coup, un ange en squelette.
0: Putain,
1: c'est...
0: Ah, c'est cohérent.
1: J'ai compris le concept.
0: Ah putain, mais c'est... Ouais, c'est un véritable concept, je crois qu'on peut le dire comme ça. Voilà. Ouais. Pochette très agressive, très colorée, très sympathique. Il y a un côté un peu second degré, moi, je trouve, à chaque fois sur ces pochettes. Je pense que tu en penses au grand public.
1: C'est pas fait exprès, tu sais.
0: Oui, tu sais que j'y ai pensé.
1: Ouais, je me suis toujours demandé aussi
0: s'il y a
1: si
0: pas...
1: c'était de la caricature volontaire ou involontaire.
0: Parce que c'est vrai, sur scène, ils sont sérieux. Hein. Sur scène, ça plaisante.
1: Ouais,
0: pas,
1: mais le trash, là, comme ça, quand tu joues à fond, t'es sérieux, quoi.
0: Ah non, des fois, ça peut être rigolo aussi.
1: Ouais,
0: mais
1: là, track,
0: non.
1: C'est pas le même état d'esprit, toi.
0: Ouais, non, là, c'est la guerre. Ouais. Tu vois, ça, c'est la guerre. La guerre, vraiment, quand ils jouent. On est bon là, quand tu veux dire ?
1: On est totalement bon.
0: Ah, c'est parfait. Donc, troisième album, on reste hein, toujours sur une approche très très agressive. Hein, voilà. Mais ça gagne peut-être avec les années, hein, avec les disques qui s'enchaînent, on gagne peut-être un petit peu en cohérence et en production avec ce Dead Again. Voilà, un nouveau titre très très court et très très frontal avec un tempo ultra rapide. Ça s'appelle Bleeding Holocaust.

0: T'as compris?
1: J'ai dit Bleeding Holocaust.
0: Bleeding Holocaust. Ouais. C'est un peu ridicule comme nom.
1: Non, mais ça fait partie du truc.
0: Ah ouais, tu crois?
1: Ouais. Ouais,
0: on met deux mots, tout ça, des trucs qui font un petit peu peur. Voilà, bon. Bref. Allez, on va passer. On passe quelques années hein, avec l'album de 2012 qui s'appelle Bloodbath. On va le passer celui-ci. 2014, Divide and Conquer. Et on s'arrête en 2016 avec l'album qui s'appelle Division of Blood. Voilà. Donc. Là, clairement, avec ce disque-là, je pense que Suicidal Angels a cette fois atteint sa véritable maturité musicale. La production est bien plus massive. Ils ont quand même plus de moyens, plus de sous, tu vois, au Grand Timonier. Les compositions ont aussi gagné en maturité. Très clairement, elles sont plus ambitieuses. Il faut dire que les musiciens ont aussi probablement progressé dans la maîtrise de leur instrument. C'est clair. Mais il reste toujours cette identité sonore très, très affirmée, très marquée. Très très ancré dans les années 80, notamment.
1: Du côté de chez Slayer quand même.
0: Ah bah je crois qu'on peut le dire. Hein. Si vous n'avez pas vu.
1: Entendu.
0: Entendu plutôt, oui, c'est mieux. Tu as raison, le lien qu'il y a entre Slayer et Suicidal Angels, changer de musique, hein, je pense, hein, il faut passer à autre chose.
1: Changer d'oreille plutôt.
0: Ou changer d'oreille, oui, c'est vrai, ça c'est pas mal. S'équiper peut-être hein, avec des appareils. Hein, voilà. Allez, extrait de ce Division of Blood, un morceau aujourd'hui. Alors, un tube hein, qu'on a eu au Rock and Eat, hein, d'ailleurs. Un truc voilà, où il dénonce un petit peu les guerres, tout ça, les manipulations politiques, etc., comme on peut en avoir actuellement chez nous, là. Voilà, ça s'appelle Capital of War.

0: Voilà, Division of Blood, c'est le nom du disque sorti en 2016, Capital of War, c'était le single issu de ce disque, voilà. Suicidal Angels, avec ce disque, franchit plusieurs paliers, hein, très honnêtement, pour arriver à un thrash plus moderne et sans doute plus réfléchi qu'au début, vous étiez encore un petit peu foufou. On passe à l'album suivant, celui de 2019, qui s'appelle Years of Aggression. Voilà, sorti ouais, en 2019, c'est bien ça. C'est le sommet de la reconnaissance pour Suicidal Angels. Je pense que là, ils ont atteint, disons, leur palier en termes de popularité, notamment sur le continent. Ils arrivent avec ce disque-là, en effet, à se placer dans les classements, dans les charts allemands, ouais, les charts allemands dédiés à ce type de musique. C'est possible, c'est possible.
1: En Allemagne.
0: Ouais, en Allemagne, c'est sûr que c'est...
1: Pas là, pas
0: c'est
1: ici.
0: C'est pas au Portugal, ouais. Ouais, non, chez nous, chez nous, déjà, est-ce qu'on trouve les disques ? Déjà.
1: Ouais, ouais. Ouais, les Suicide Angel, on les trouvait.
0: Ah, oui, c'est vrai. Oui. Dans le temps, quand on faisait des disques.
1: Avant, quand.
0: Ah,
1: avant.
0: Oui, voilà. Quand on avait des disquaires.
1: Et des disquaires.
0: Ouais. Ouais, c'est un truc. Bon, bref. Ouais. Vous avez compris quoi. Voilà. Bon, bref. Donc, allez, un morceau pour le coup. Un petit peu, parce que là, on a quand même beaucoup enchaîné les torpilles qui vont à toute vitesse. Là.
1: T'as mis un mid-tempo ?
0: Ouais, non, un morceau plus long qui pose le temps avec une ambiance peut-être un peu plus sombre, plus dramatique. Voilà. Bon, ça. Un morceau qui peut illustrer quelque part l'évolution du groupe grec. Voilà. Il y a une approche, disons, comment dire, plus narrative. Plus posé, enfin voilà, pesage un peu plus varié.
1: Allez,
0: c'est moins à fond.
1: Du trash posé, quoi.
0: Ouais, du trash posé, enfin c'est bien. Ça non, c'est moins à fond tout le temps, tu vois, c'est ce que je veux dire. T'as compris ?
1: Ouais, voilà. J'ai compris.
0: Bon, voilà. Donc, extrait de ce Years of Aggression, ça s'appelle. 6 minutes de bonheur, quand même.
1: Ah, bah,
0: plus
1: de
0: 6 minutes.
1: Du bonheur avec Suicide Angels.
0: On est là encore, ça permet de agiter la tête. Faut aller doucement, quand même, attention. Ouais. Ça s'appelle Bloody Ground.

0: Bloody Ground, extrait de l'album de 2019, Years of Aggression. Voilà, il est 21h59, il nous reste un morceau pour terminer cette émission, un dernier morceau de Suicidal Angels. Voilà, et ça va être un morceau issu du dernier album, hein, puisqu'ils avaient mis 5 ans avant de sortir celui-ci, qui s'appelle Profane Prayer, sorti en 2024, que le grand Timonier ainsi que moi-même avions présenté à l'époque. Je suis allé vérifier. On avait passé 3
1: ouais,
0: morceaux.
1: Moi j'aime bien,
0: je dis... Ouais, il est bien, mais très très bien. Ouais. C'est l'album le plus récent. Et il marquait un retour, parce que 5 ans, ils avaient quand même pris 5 ans pour une approche un peu plus technique, quelque chose avec une prod bien affirmée. C'est un très très bon disque, ouais, tout à fait. Et voilà, donc voilà, on est en 2026. Je pense qu'on les a eus, hein, il y a eu une petite tournée. Alors, tournée européenne, ils sont passés à Lyon, au Recanit, vous voyez un peu, c'était une petite tournée, hein. C'est quand même pas un groupe, comme on l'évoquait hors antenne avec le Grand Timonier, c'est pas un groupe qu'on voit très très souvent sous Suicidal Angels, alors que ça fait plus de 20 ans hein, qu'ils sont quand même sur le devant de la scène, voilà. Donc on va lancer ce dernier morceau, on va vous faire des gros bisous, oui. Hein, profitez de la chaleur qui revient, a priori ça c'est bien, hein. On va pouvoir enfin se sentir un petit peu en été.
1: Oui, on n'est pas encore en été si tu veux.
0: Oui, mais enfin, mois de juin pour moi, tu vois, c'est pas loin quoi, ouais, ça sent la plage, ça sent les festivals, tout ça quoi.
1: Ouais.
0: Non, pas toi.
1: Mais moi, après, tant que c'est pas le 21 juin, c'est pas l'été, quoi.
0: Ouais, d'accord. Toi, t'es vraiment très légaliste. Hein. Toi,
1: ouais,
0: vraiment...
1: C'est pas une question de légalisme, pour le coup, c'est une question.
0: La règle, c'est la règle.
1: C'est pas une règle, c'est une constatation. On bascule la saison le 21 juin. Normalement, si logiquement ça marchait bien, le 20 il fait 12 degrés, le 21 il fait 25. Mais ça marche pas comme ça.
0: C'est aussi radical que ça, quoi.
1: Ouais, non, c'est moins carré que ça, en fait, la science des fois.
0: J'en ai peur. On se retrouve la semaine prochaine, non, au Grand Timonier, hein, voilà. On se retrouve la semaine prochaine pour la 665e. Il n'y aura pas de rubrique de fin. On fera des morceaux, voilà, comme on fait. Je te l'ai déjà dit, je pense, mais j'ai eu un retour encore cette semaine. Cette formule est très appréciée.
1: Bah, tant mieux pour eux.
0: Hein, cette formule, ils aiment bien quand, voilà, comme ça varie, tout ça. Parce que beaucoup de gens me disent, c'est d'ailleurs une raison pour laquelle on a espacé un petit peu les rubriques, on prend son temps. Oui, mais quand on n'aime pas le groupe que vous présentez, on s'arrête avant.
1: Ah, bah, attends, il faut faire des efforts dans la vie.
0: Mais exactement. On a 3 auditeurs et il y en a qui se plaignent.
1: Mais attends, on fait comme on peut.
0: Exactement.
1: Et puis on veut.
0: Et puis on fait ce qu'on aime, surtout. Voilà. Parce qu'on est quand même bénévole, on le rappelle.
1: Bref, on aime quand même Suicidal Angels, donc on va écouter un cinquième morceau.
0: Un dernier, ouais. Ça s'appelle When the Lions Die. Prenez soin de vous.
1: Ouais, à la semaine prochaine.
0: Ouais, des bisous. Ciao.

0: Vous avez pu écouter dans l'ordre le groupe Lundi Matin avec Petit Effort. Ensuite, c'était Quai Bondy avec le morceau Street. Et enfin, Stan Matisse avec le plus célèbre des anonymes. Vous écoutez bien les bandes continues de Radio Canu.
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1: C'est très intelligent, c'était le mistingo. 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
2: Ouais. Radio Canu, les bandes continuent, tout à fait. À l'instant, on a écouté Pauvre Coude et Enclature, soit le groupe Journée Standard, avec le morceau Ding Dong Grien, en date de 2016. Juste avant, c'était le nom du groupe, avec un morceau, leur unique album de 2011. Le morceau s'appelle Le Migou. Et encore avant, c'était LPI, Le Pouvoir des Innocents, avec le morceau Qu'est-ce que tu fais ? Ça date de 2008 et l'album s'appelle Nique ton mère. Et c'est Radio Canu. Exactement.
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Et vous êtes toujours à l'écoute de la plus rebelle des radios, c'est Radio Canu sur le 102.2. Pardon. Et on vient de s'écouter dans l'ordre inversé Boom Boom de No Name feat Ayoni. Avant ça, c'était Pac-Man de Gorillaz feat Schoolboy Q. Et encore avant ça, c'était Mood Swings de Little Sims. 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

Vous venez d'entendre What de Lala Ace et Cruel de Oh Boy. Et je vous laisse avec L'amour se déconstruit de Kayak. 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

Radio Canu, nous venons d'écouter par ordre de pagaille Twilight Circus Aphrodisiac Sound System, et tout de suite c'était Tikanja Fakoli. Okay, well, here we go.

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Et on vient d'écouter, dans l'ordre, Jeff Zima, le même pétrin, Marie-Lou, 10 ans, et Hervé Krief, le blues des déchets.

Vous êtes bien à l'écoute de Radio Canu, c'était les bandes continues et vous venez d'entendre dans l'ordre Agar Agar avec I Am That Guy, Mansfield Tia et Christophe, c'était Tutomok et Fishback, un autre que moi. Bonne écoute!

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1: 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Je me demande, Brassens, quand je vous entends chanter le grand café, si je rêve, si vous êtes là réellement, vous êtes là. Hein,
2: vous rêvez un petit peu, je suis.
3: 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On vient d'écouter Georges Brassens. Et on poursuit tout de suite avec encore un peu de musique.

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Oui, oui, le morceau, c'est dans le même sens. C'était Van Van, Grâce et Volupté, un instant sur Radio Canu, la plus feu des radios, que des morceaux feu. Juste avant, il y a eu Théodora avec Miss Kitoko, et encore avant, Little Sims avec Point and Kill. 102.2, la plus rebelle.

On vient d'écouter sur Radio Canu le dernier album de Onyx Rap US Lower East Side. On a écouté trois extraits, donc le premier c'était Over Petit Shit, le deuxième America's Nightmare et le dernier Tear Shit Up. 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

Yes, on vient d'écouter l'artiste lyonnais Mazi en featuring avec Le Six pour le titre La Dalle. Et c'est produit par un autre producteur lyonnais qui s'appelle Ujo. Et tout au début, on avait entendu, bien sûr, cette fucking playlist, cette fucking bande continue avec, en premier lieu, un artiste qui nous vient de Saint-Etienne, c'était Zed Young Pavarotti et le titre d'introduction de son album Grande Zéro avec le titre Le Matin. Et on a enchaîné bien évidemment avec un autre artiste qu'on connaît ici à Lyon. Il s'appelle comment? Il s'appelle V-A-L-D. Eh ben non, ce n'est pas désaccordé. On a juste enchaîné avec les trois Suisses, l'Extreme Boys, le Super Wack Click et le titre Dépêche Mode de Makala, Dime et Slimka. Vous êtes toujours sur les bandes continues de Radio Canu, la radio la plus autotunée de ta région.

0: Aïe. Donc nous venons d'écouter Clutchy Hopkins avec le morceau 3:02.
1: Exact.
0: Ensuite, Inside in the Mine de DJ Cam. Ouais. Et pour finir, Medeski Martin & Wood avec le morceau I Wanna Ride You. 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

0: On vient d'écouter Okis et Many Days sur son nouvel EP Double Crème avec le morceau Du Parcours et des Pompes. On a enchaîné avec un autre artiste français qui vient de sortir son dernier album Dédi et Papillon Bandana avec le morceau Tributaire Fly. Et on a fini du côté de New York avec l'artiste Fokis et le DJ Fat pour la tune New York Metropolis, Radio Canu, la plus rap des radios.
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Vous écoutez toujours Radio Canu, c'était à l'instant Super Soul avec Sound Clash, avant c'était The Elephant House avec Peace Time, et encore avant c'était Rhythm and Sounds, Simiya.

Oui, oui, le morceau, c'est dans le même sens. C'était Van Van, Grâce et Volupté, à l'instant sur Radio Canu, la plus feu-ou des radios, que des morceaux feu-ou. Juste avant, il y a eu Théodora avec Miss Kitoko, et encore avant, Little Sims avec Point and Kill. 102.2, la plus rebelle.

Vous êtes sur Radio Canu, c'est les bandes continues. Et on vient d'écouter une reprise de Tool par Tool lui-même, donc avec le morceau Opiate. Et ensuite, c'était un remix de Umwelt, enfin fait par Umwelt, donc un remix de Gwendoline du morceau La fin du monde. Voilà, Radio Canu 102.2. 200 mètres.

C'était Anna Tijoux, Cassero Lazza, Shake Under the Moon et Waka Palmeré. 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

0: Une petite touche de poésie avec Samira et son tambourin de mon cœur.
1: C'était suivi de l'hymne au plaisir solitaire féminin avec le titre Diamant du groupe Bagarre.
2: Et pour finir en poésie, on a donc terminé cette bande continue avec le titre Foufoune de Mara avec Sleazy Stéréo. Et comme d'habitude avec Radio Canu, plaisir, plaisir et encore plaisir.

Vous venez d'entendre sur Radio Canu, la plus rebelle des radios, vous venez d'entendre Sezen Aksu qui chantait Sen Arlama. Juste avant, c'était Pat Harris qui chantait Hippie Hippie Shake. Et encore avant, c'était Gangpol Unmeet qui chantait Swiss Knife.

0: Et oui, c'est toujours Radio Canu, les bandes continues les plus folles de la bande FM. Et on a commencé avec Sean et Hard Liquor, et ensuite il y avait un titre assez étrange.
1: Bah, la suite, c'était un titre des Crystal Castle qui s'appelait Fliss, et qui a fait ouh, comme ça.
2: Et puis pour vous détendre un peu, c'était Daft Punk avec Voyager pour finir.
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